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1: Et bonjour, bienvenue sur Radio Collège en ce mardi 26 mai après un week-end de 3 jours. Petit week-end prolongé sous le soleil et la forte chaleur en Charente, Charente-Maritime et sur La Rochelle. Des records battus, on va en parler dans Flash Info dans quelques secondes. Pour le moment, vous écoutez Radio Collège, il est tout juste 9h. On s'intéresse donc à l'actualité avec le Flash Info.

L'urgence de La Rochelle le week-end de Pentecôte a été particulièrement tendue. Le syndicat Force Ouvrière évoque une situation apocalyptique dans la nuit du 23 au 24 mai, avec jusqu'à 27 patients en attente et des délais pouvant atteindre 18 heures. Dans un communiqué, la Force Ouvrière alerte sur des conditions mettant en danger professionnels et patients et réclame des renforts immédiats. En cause, selon le syndicat, l'afflux de touristes lié au week-end prolongé, les fortes chaleurs, mais aussi un sous-effectif et un manque d'anticipation. La direction reconnaît un week-end tendu, tout en assurant que des renforts étaient prévus et que des heures supplémentaires ont été mobilisées. Des mesures jugées tardives par les représentants du personnel, qui pointent également l'absence de recours à l'intérim. En Charente-Maritime, le week-end de Pentecôte a fortement sollicité les secours. Avec des températures atteignant 35 degrés, les appels au numéro d'urgence 18 et 112 ont explosé, passant de 300 en moyenne à 700 à 800 par jour. Une hausse liée à l'afflux touristique, mais aussi aux fortes chaleurs, responsable de nombreux malaises et déshydratations, notamment chez les personnes âgées et les enfants. Plus de 200 interventions quotidiennes ont été ainsi directement liées à la chaleur. Dans les centres d'appel, la pression est forte. Les opérateurs disposent d'environ 2 minutes pour évaluer la situation et déclencher ou non une intervention des pompiers ou du SAMU. Des équipes mobilisées sur de longues plages horaires avec des vacations de 12 heures pour faire face à cette activité proche d'un pic estival.

À La Rochelle, la chaleur a atteint donc un niveau inédit pour un mois de mai. Samedi après-midi, la ville a enregistré 33,9 degrés, établissant un nouveau record dépassant celui de la veille. Cet épisode s'inscrit dans un dôme de chaleur précoce qui touche l'ensemble du pays. Sur le littoral charentais, plusieurs records sont tombés, notamment sur l'île d'Oléron. Pour les climatologues, cette situation exceptionnelle est appelée à se banaliser. Valérie Masson-Delmotte rappelle que le réchauffement climatique va entraîner des vagues de chaleur plus fréquentes, plus intenses et plus longues, avec des conséquences déjà visibles sur les conditions de vie et d'apprentissage.

À La Rochelle, le banquet des producteurs fait son retour ce samedi 30 mai au parc Franck Delmas. Organisé par l'association À Table, l'événement met à l'honneur les circuits courts et les produits locaux. De 18h à 22h30, le public pourra déguster une large sélection de spécialités du territoire. Huîtres, moules frites, poissons fumés, fromages, plats cuisinés, pains, crêpes ou encore miel accompagné de vin, jus et bière artisanale. La soirée sera également rythmée par une initiation au Lindy Hop et un concert du groupe Sunny Collective. Fidèle à sa démarche éco-responsable, l'organisation invite les participants à venir avec leur propre vaisselle. Et aujourd'hui encore de fortes chaleurs d'attendues sur La Rochelle avec 26 degrés pour ce matin, 31 degrés cet après-midi, hein, toujours ce grand soleil sans aucun nuage à l'horizon, ressenti 33 dans l'après-midi, dans la soirée 26 degrés, ressenti 30, et puis dans la nuit on ne descend pas en dessous de 23 degrés, ressenti 27. Demain après-midi, un tout petit peu moins chaud, il fera 28 degrés, ressenti 29. Jeudi après-midi, toujours de fortes chaleurs, 29 degrés, ressenti 34 sur La Rochelle. Merci d'être avec nous sur Radio Collège, il est 9h05. On écoute de la musique avant de se retrouver à 9h10 pour l'info bonne humeur, à 9h20 la chronique vrai du faux et à 9h30 ça sera votre agenda de la demi-heure. Pour le moment c'est Que Black et Guy de Buzzbar sur Radio Collège avec le titre Mero's Place.

Get Lucky, c'était Pharrell Williams et les Daft Punk sur Radio Collège. Une info bonne humeur pour bien démarrer la journée, c'est le photographe parisien Aurélien Gendron. Vous l'avez peut-être vu passer, il s'est fait un nom sur les réseaux sociaux grâce à un concept original, collectionner les high five avec des célébrités. Cette année, il a posé ses valises au Festival de Cannes, un cadre idéal pour aller à la rencontre des stars venues célébrer le cinéma. Et derrière cette simple idée se cache un parcours singulier. Tout commence de manière inattendue en préparant un gâteau au chocolat. Oui, oui. Et pour fêter une réussite, Aurélien échange un chèque avec sa compagne et prend une photo pour immortaliser l'instant. Sans le savoir, il vient de poser la première pierre d'un concept qui le mènera jusqu'aux plus grands événements. Pour lui, ces échanges vont bien au-delà d'un simple geste. Ce n'est pas seulement un chèque de main, c'est aussi passer un petit moment avec la personne, explique-t-il. La photographie est presque une évidence dans sa vie. Son père pratiquait déjà cet art à son âge et une cousine exerce comme reporter photo. Et pourtant, c'est en débutant des études de marketing un peu par hasard qu'il a eu le déclic. Dès son premier cours de photo, il tombe amoureux de cet univers et décide de s'y consacrer pleinement. « Je veux vivre une vie où j'ai le sourire », confie-t-il. Selon lui, la clé d'une photo réussie repose sur trois éléments. Établir un contact visuel, créer une connexion sincère et faire preuve de confiance en soi. Aujourd'hui, reconnu par de nombreuses célébrités, Aurélien Gendron a réussi à se faire une place dans le monde de la photographie, réalisant ainsi son rêve hein, qu'il nourrit depuis toujours. Donc voilà, n'hésitez pas, si vous ne connaissez pas, à aller voir ce que ça donne hein, sur les réseaux sociaux. C'est Aurélien Gendron, vous pouvez aller voir sur Instagram, TikTok, etc. Il publie donc ses photos et les vidéos où il prend les photos justement des high five avec des célébrités. Il est 9h16, on continue en musique sur Radio Collège. On se retrouve dans quelques minutes après Shade Smooth Operator pour la chronique Vrai du Faux.

Shade, c'était Smooth Operator sur Radio Collège. Il est 9h21, le moment de la chronique vrai du faux. Et alors, on entend souvent que les produits surgelés sont moins bons pour la santé que des produits frais. Alors, vrai ou faux? Eh bien, c'est faux, ou en tout cas très simplifié, hein. Alors, la surgélation, ça consiste à refroidir très rapidement un aliment à très basse température, autour de moins 18 degrés. Ce processus y permet de bloquer la prolifération des bactéries, de ralentir fortement les réactions chimiques et de conserver les aliments plus longtemps. Et contrairement à une idée reçue, les aliments surgelés conservent très bien leur qualité nutritionnelle. Parce qu'ils sont souvent surgelés juste après récolte et les vitamines et minéraux sont figés rapidement. Des études en nutrition, relayées notamment par des organismes comme l'ANSES, montrent que certains légumes surgelés peuvent contenir autant, voire plus de vitamines que des légumes frais stockés plusieurs jours. Un légume frais n'est pas toujours aussi frais qu'on le pense, parce qu'il peut être récolté plusieurs jours avant, justement, il peut être transporté sur de longues distances et stocké avant d'être consommé. Et pendant ce temps, eh bien, certaines vitamines diminuent. Alors après, il y a certaines limites aux produits surgelés. C'est sûr que tous les surgelés ne se valent pas, puisque le problème il ne vient pas de la surgélation, mais de la transformation. Certains produits peuvent contenir du sel, des additifs ou des sauces riches. Il faut donc tout simplement lire les étiquettes. Et surtout, attention à la chaîne du froid. Le point essentiel, c'est qu'un produit surgelé doit rester froid en permanence. Si la chaîne du froid est interrompue, les bactéries peuvent se développer. La qualité peut être altérée. Donc, ce qu'il faut retenir, c'est qu'un surgelé ne veut pas dire forcément que c'est moins bon. Tout dépend du type de produit, de sa transformation et de sa conservation. Les aliments surgelés, donc, ne sont pas forcément moins bons que les frais. Ils peuvent être tout aussi nutritifs, voire parfois plus.

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1: Et à partir d'aujourd'hui, du 26 mai jusqu'au 31 mai, Sur le Pont vous invite pour la 14e édition de son festival des arts de la rue. Un temps fort qui permet de découvrir les créations finalisées des compagnies accueillies en résidence tout au long de l'année. Et c'est dans les quartiers de l'Alleu et de la Palisse que vous pourrez découvrir ces créations en avant-première, mais aussi avec des spectacles de répertoire et des gestes artistiques à surprendre. 6 jours pour célébrer les arts de la rue dans toute leur diversité, avec du théâtre, du cirque, de la musique, de la danse, des marionnettes, des spectacles toujours en accès libre et gratuit dans l'espace public. Sur le pont, faites le pont, donc c'est la 14e édition des arts de la rue, des spectacles gratuits. Vous retrouvez toutes les infos directement sur le site internet knarepsurlepont.fr pour ce festival Faites le pont 14e édition. Et donc ça c'est tout au long de la semaine, hein, du 26 jusqu'au 31 mai, donc jusqu'à dimanche compris, avec pas mal de choses à venir. On a eu le plaisir de recevoir Anna Guillou il y a quelques semaines d'ailleurs sur Radio Collège pour en parler. Vous pouvez retrouver l'interview directement sur radiocollège.fr. Il est 9h32 sur Radio Collège. Drake avec Passion Fruit nous rejoint. Et dans quelques minutes, ce sera à la Minute Histoire.

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La diaspora sur Radio Collège. Il est 9h41, le moment de la minute histoire. Et aujourd'hui, je vous parle d'une femme qui a profondément marqué l'histoire de la France, Simone Veil. Née en 1927 à Nice, sa jeunesse est brutalement interrompue par la Seconde Guerre mondiale. En 1944, elle est arrêtée avec sa famille, puis déportée au camp d'extermination d'Auschwitz. Elle survit à l'horreur, mais perd une grande partie des siens. Après la guerre, elle décide de reconstruire sa vie et se tourne vers le droit. Elle devient magistrate, puis entre en politique. Mais c'est en 1974 que son destin bascule véritablement. Cette année-là, devenue ministre de la Santé, elle porte un projet de loi extrêmement controversé, la législation de l'interruption volontaire de grossesse. Face à l'Assemblée, souvent hostile, elle prononce un discours resté célèbre, digne et déterminé. En 1975, la loi est adoptée. Elle entrera donc dans l'histoire sous le nom de la loi Veil. Mais Simone Veil ne s'arrête pas là. En 1979, elle devient la première présidente du Parlement européen, élue au suffrage universel, incarnant une Europe tournée vers la paix quelques décennies seulement après la guerre. Elle s'éteint assez récemment, en 2017, en laissant derrière elle une empreinte immense. Simone Veil, c'est une vie marquée par la tragédie, transformée en un combat pour la dignité, la mémoire et le droit des femmes.

Ma meilleure ennemie, c'était Pomme et Stromae sur Radio Collège. Il est 9h45, le moment de l'objet du jour. Et cette semaine, on va s'intéresser aux objets qu'on porte ou qu'on utilise en été. À commencer aujourd'hui par le maillot de bain. Bah oui, ça c'est un véritable symbole de l'été, de la plage, du soleil, des vacances. Et pour nous, ce week-end dernier, ça a déjà commencé. Hein. Pour certains d'entre vous, vous êtes peut-être allés vous baigner à la plage. Vous étiez peut-être donc en week-end prolongé ces trois derniers jours. Et il a fait tellement chaud que ça faisait bien d'enfiler son maillot de bain et d'aller se baigner. Mais alors le maillot de bain, il n'a pas toujours ressemblé à ce qu'on connaît. Pendant des siècles, en Europe, se baigner, c'est une pratique rare et très encadrée. Au 19e siècle, quand les bains de mer deviennent à la mode, on se baigne habillé. Les femmes portent de longues robes, parfois avec des pois cousus dans le tissu pour éviter qu'elles ne remontent dans l'eau. Les hommes, eux aussi, sont couverts. Le but n'est pas de montrer son corps, mais de rester pudique. Au début du XXe siècle, les choses évoluent doucement. Les tenues deviennent plus courtes, plus ajustées, mais c'est un véritable bouleversement culturel. Montrer ses bras, ses jambes, ça choque encore. Un moment clé arrive avec une femme, Annette Kellerman. Au début des années 1900, cette nageuse australienne ose porter un maillot, une pièce moulant sans jupe. Elle est même arrêtée sur une plage aux États-Unis pour tenue indécente. Mais son geste va faire avancer les mentalités. Dans les années 1920-1930, les maillots deviennent plus pratiques, plus adaptés à la nage. On utilise des matières comme le jersey plus souple. Puis, après la Seconde Guerre mondiale, nouvelle révolution, en 1946 apparaît le bikini, créé par le français Louis Réard. À l'époque, ça fait scandale, hein, c'est trop court, trop audacieux, et il mettra plusieurs années à être accepté. Dans les années 1960-70, avec l'évolution des mentalités et la libération des corps, le maillot de bain devient un véritable symbole de liberté. Alors aujourd'hui, il existe sous toutes les formes, hein, une pièce, un bikini, short de bain, modèle technique pour la natation ou stylé pour la plage. Les matières aussi ont évolué, tissu résistant au chlore, au sel, séchage rapide. Mais au-delà de la mode, le maillot de bain raconte surtout une histoire, celui du rapport au corps, à la pudeur et à la liberté. Un vêtement simple, mais qui en dit long sur l'évolution de nos sociétés.

Le Sud, repris par Feu Chatterton sur Radio Collège. Il est 9h52 et à cette heure-là sur Radio Collège, c'est le moment de parler d'un ou d'une artiste. Et on commence la semaine avec une artiste à part dans la chanson française, Mylène Farmer. Née en 1961 au Canada et installée très jeune en France, elle s'impose dès les années 80 comme une figure unique à la croisée de la pop, de la poésie et de la provocation. Elle se fait connaître en 1984 avec le titre « Maman a tort », mais c'est surtout avec Libertine et son clip marquant qu'elle impose son univers. Très vite, Mylène Farmer comprend l'importance de l'image et développe une identité artistique forte, mêlant esthétique cinématographique, références littéraires et atmosphère sombre. Dans les années 80 et 90, elle enchaîne les succès et devient une véritable icône. Des titres comme Sans contrefaçon, Ainsi sois-je ou encore Désenchanté marquent toute une génération. Ces chansons, elles abordent des thèmes profonds comme l'identité, le doute, la solitude ou encore la quête de sens. Ce qui distingue Mylène Farmer, c'est aussi son mystère. Très discrète dans les médias, elle cultive une rareté qui renforce son aura. Chaque apparition, chaque album devient un événement. Sur scène, elle propose des spectacles impressionnants, pensés comme de véritables shows avec des décors monumentaux, des chorégraphies et une mise en scène très travaillée. Ses concerts comptent parmi les plus ambitieux de la scène française. Au fil des décennies, elle a su se renouveler tout en restant fidèle à son univers. Aujourd'hui, Mylène Farmer, elle est considérée comme l'une des plus grandes artistes de la pop française. C'est une icône intemporelle qui a su marquer durablement la musique et la culture. Alors, bon, on pourrait écouter Mylène Farmer. Elle a plein de titres qui sont devenus hyper cultes. On va se faire plaisir avec Désenchanté. C'est Mylène Farmer sur Radio Collège.

Ah, Mylène Farmer, bien sûr, avec son titre « Désenchanté » sur Radio Collège. On passe cette matinée du mardi 26 mai ensemble. Vous écoutez Radio Collège, il est tout juste 10h. Et on s'intéresse à l'actualité avec le Flash Info. Aux urgences de La Rochelle, le week-end de Pentecôte a été particulièrement tendu. Le syndicat Force Ouvrière évoque une situation apocalyptique dans la nuit du 23 au 24 mai, avec jusqu'à 27 patients en attente et des délais pouvant atteindre 18 heures. Dans un communiqué, la Force Ouvrière alerte sur des conditions, je cite, « mettant en danger professionnels et patients » et réclame des renforts immédiats. En cause, selon le syndicat, l'afflux de touristes liés au week-end prolongé, les fortes chaleurs, mais aussi un sous-effectif avec un manque d'anticipation.

En Charente-Maritime, le week-end de Pentecôte a fortement sollicité les secours avec des températures atteignant 35 degrés. Les appels au numéro d'urgence 18 et 112 ont explosé, passant de 300 en moyenne à 700 à 800 par jour. Une hausse liée à l'afflux touristique, mais aussi aux fortes chaleurs responsables de nombreux malaises et déshydratations, notamment chez les personnes âgées et les enfants. Plus de 200 interventions quotidiennes ont ainsi été directement liées à la chaleur. Dans le centre d'appel, la pression est forte. Les opérateurs disposent d'environ 2 minutes pour évaluer la situation et déclencher ou non une intervention des pompiers ou du SAMU. Des équipes mobilisées sur de longues plages horaires avec des vacations de 12 heures pour faire face à cette activité proche d'un pic estival.

Et justement, à La Rochelle, la chaleur a atteint un niveau inédit pour un mois de mai. Samedi après-midi, la ville a enregistré 33,9 degrés, établissant un nouveau record, dépassant celui de la veille. Cet épisode s'inscrit dans un dôme de chaleur précoce qui touche l'ensemble du pays. Sur le littoral charentais, plusieurs records sont tombés, notamment sur l'île d'Oléron. Pour les climatologues, cette situation exceptionnelle est appelée à se banaliser. Valérie Masson-Delmotte rappelle que le réchauffement climatique va entraîner des vagues de chaleur plus fréquentes, plus intenses et plus longues, avec des conséquences déjà visibles sur des conditions de vie et d'apprentissage.

À La Rochelle, le banquet des producteurs fait son retour ce samedi 30 mai au parc Franck Delmas. Organisé par l'association À Table, l'événement met à l'honneur les circuits courts et les produits locaux. De 18h à 22h30, le public pourra déguster une large sélection de spécialités du territoire. Huîtres, moules frites, poissons fumés, fromages, plats cuisinés, pain, crêpes ou encore miel accompagné de vin, de jus et de bières artisanales. La soirée sera également rythmée par une initiation au Lindy Hop et un concert du groupe Sony Collective. Fidèle aussi à sa démarche éco-responsable, l'organisation invite les participants à venir avec leur propre vaisselle. Ce matin, déjà de fortes chaleurs sur La Rochelle, 31 degrés ressenti, 33. Et cet après-midi, on aura 32 avec un ressenti de 34 degrés. Dans la soirée, il fera encore 26, ressenti 30. Et cette nuit, on ne descend pas en dessous de 23 degrés avec un ressenti de 27. Pareil pour demain après-midi, alors ça baisse très légèrement, 28 degrés avec un ressenti de 29. Et jeudi après-midi, 29, ressenti 34. Donc encore de grosses chaleurs qui nous attendent ces prochains jours sur La Rochelle. Il est 10h04, merci d'écouter Radio Collège. On passe cette matinée ensemble encore pour une petite heure jusqu'à 11h. Avec à suivre une info bonne humeur aux alentours de 10h10. Notre invité du jour, on va parler de la maison Mu et du collectif Mudada ce matin avec la créatrice de ce collectif. Et à 10h30, des idées de sortie à faire sur La Rochelle et aux alentours, ce sera votre agenda de la demi-heure. Pour le moment, on démarre cette nouvelle heure en musique avec les Beatles et le titre Here Comes the Sun sur Radio Collège.

Here Comes the Sun. C'était les Beatles sur Radio Collège. Il est 8h33. Dans quelques minutes, ce sera une info bonne humeur écolo aux alentours de 10h10. Pour l'instant, c'est Laptop de Kalash et Maureen sur Radio Collège.

Kalash et Marines sur Radio Collège avec le titre Laptop. Il est 10h11 et comme chaque matin aux alentours de 7h-là, c'est une info bonne humeur écolo. Et une étude récente menée en Afrique centrale a mis en lumière un rôle inattendu mais essentiel des éléphants. Ils participent activement à la reforestation naturelle. En se nourrissant de fruits, les éléphants avalent des centaines de graines. Mais ce n'est pas tout, ces graines traversent leur système digestif, ce qui les rend plus aptes à germer. Ensuite, ils les déposent, parfois à plusieurs kilomètres de distance, dans leur déjection. Résultat, les éléphants replantent littéralement la forêt sans le savoir. Et encore plus surprenant, certaines espèces d'arbres dépendent presque entièrement d'eux pour se reproduire. Sans les éléphants, ces arbres auraient beaucoup plus de mal à se disperser et à pousser ailleurs. En clair, protéger les éléphants, c'est aussi protéger des écosystèmes entiers.

0: Malady de Josman et NASA sur Radio Collège. Ce matin, on parle de Mudada. C'est un projet artistique pluridisciplinaire et multiforme. Vous allez voir qu'il rassemble artistes, artisans, techniciens et bénévoles dans un lieu de partage qui s'appelle tout simplement la Maison Mu. C'est un tiers-lieu artistique qui est situé à Périgny. Et ce week-end, le carnaval Mu'Enpo revient. C'est un temps fort chaque année. C'est une invention collective, participative, en lien avec les enfants de l'école de Romsey, le Périjeune et l'APE. Et on en parle ce matin avec Marine, qui est créatrice de Mudada aujourd'hui. Bonjour Marine.
1: Bonjour, merci de nous avoir invités.
0: Eh ben merci d'être avec nous pour parler de tout ça. Alors, avant de parler de ce qui nous attend ce week-end, on va revenir un peu sur l'histoire du collectif Mudada. Il a été créé en 2015. Comment elle est née, l'idée de créer ce collectif, puis plus tard, la Maison Mu?
1: Alors, au départ, le collectif s'est monté autour d'un projet de festival, donc qui était un détournement du thème du tango argentin. Parce qu'à l'époque, je faisais du tango argentin. Et ça a donné très, très envie de décaler la chose et puis d'y amener plusieurs arts dans un lieu très, très spécial et très, très inventif qui est la fabrique du Vélodrome.
0: Donc, ouais, tout part du tango argentin à l'origine. Et après, ça s'est ouvert, bien sûr, à plein d'autres formes d'art. Alors, la Maison Mu, elle est arrivée un petit peu plus tard, quelques années plus tard. Ça s'adresse à qui?
1: Alors, ça s'adresse à tout le monde, parce que la découverte s'adresse à tout le monde. Et donc, c'est un lieu... effectivement, c'est parti de ce thème du tango, mais plutôt de détournement, donc plutôt multi-art. Et donc, après, on a eu très envie d'avoir un espace pour faire vivre une expérimentation artistique. Et en voyant une maison... qui était à côté de l'école de mon enfant, vide, qui appartenait à la mairie, quand il y a eu un changement de projet sur ce quartier, donc on est allé proposer ce projet, c'est-à-dire de faire un lieu d'expérimentation, un lieu de travail artistique et culturel, ouvert au public sous forme d'atelier, sous forme de création d'univers. En fait, c'est un peu, on fonctionne un peu comme une compagnie. Donc on donne un thème. Et puis, on fait muer la maison, en fait, dans les coins et recoins, c'est installation, performance. Donc, on habite le lieu. Donc, les gens, à chaque fois, peuvent découvrir un nouvel univers. Voilà, avec des artistes du collectif, mais aussi des artistes invités et des amateurs, ou justement les enfants de l'école.
0: Oui, c'est ça, c'est une maison qui vit tout au long de l'année, qui se transforme un petit peu selon les projets. Donc, pas mal d'ateliers qui sont ouverts à tout public et des projets menés tout au long de l'année, dont ce temps fort, cette fête Mu'Enpo. Alors ça se déroule dans le quartier de Romsey, effectivement, et c'est une rencontre là qui est complètement intergénérationnelle, puisque c'est créé et construit alors à la fois par les artistes du collectif Mudada, mais aussi par les enfants de l'école de Romsey. C'est quoi le fil rouge cette année? Le fil conducteur.
1: Alors, le fil conducteur cette année. Alors, petite précision, on va aussi tisser le lien jusqu'à l'EHPAD et aussi avec le lycée Saint-Exupéry. Et voilà, donc le but, c'était vraiment de faire un lien multigénération, même dans la co-construction du projet. Et donc, le fil rouge, on s'est dit qu'on avait envie d'un joli monde et donc qu'on pouvait commencer par notre quartier. Et le fil de l'histoire, parce que pour relier toutes les classes de l'école qui travaillent sur le thème, donc c'était chaque classe était un petit peuple du quartier avec un rôle, mais qu'il aime partager avec les autres, bien sûr. Et comment faire vivre son quartier et inventer ensemble.
0: Alors comment ça se passe justement la création, parce que c'est quand même sur tout un week-end, on va revenir sur les temps forts. C'est tout au long de l'année que ça se construit, ça?
1: Oui, bien sûr.
0: Des ateliers.
1: Déjà, pour faire des liens, ça demande un sacré travail. Les démarcher aussi, le lycée, l'EHPAD, etc. Et donc, c'est des ateliers en même temps qui sont construits avec les enseignants de l'école. Donc, autour de ce thème. Et donc, on a des ateliers avec différents artistes. Donc, les enseignants choisissent un peu un art qu'ils ont envie d'expérimenter. Et donc, on invente à partir de là. Et donc, ensuite, on a aussi des ateliers ouverts au public, tous les publics. Donc, pour faire justement là des éléments de costumes de parade ou d'accessoires. Et puis.
0: Oui, parce qu'on aura cette parade, justement, ouais. on va en parler. Juste avant ça, quelle forme d'art, justement, on va retrouver dans cette fête ce week-end-là?
1: Alors là, c'est vraiment tout ce qui a été plutôt expérimenté par les enfants. Ce qu'on y trouvera là, cette fois-ci, c'est une trace de ce qu'ils ont fait dans une des pièces de la maison. Il va y avoir aussi, on a une fanfare qui vient accompagner la parade. Donc c'est une fanfare de Nantes qui s'appelle les transformateurs acoustiques, qui sont des, moi j'aime les appeler les luthiers sauvages, parce qu'en fait ils créent leurs instruments, donc avec des tuyaux, avec des batteries de cuisine. Et donc c'est en même temps une musique pointue et populaire. Voilà, et du coup c'est aussi dans notre thème, c'est-à-dire le recyclage. Comment on fait avec peu, et on fait des choses pointues et belles avec peu.
0: Voilà. Donc à ne pas manquer, ça sera un des temps forts ce week-end, donc ça sera samedi pour la parade, ça sera à 11h la parade des enfants, donc bien sûr c'est ouvert à tous et à tous, c'est gratuit, rythmé par cette fanfare des transformateurs acoustiques. Et alors à 19h on aura aussi de la musique, un set musical, la Marine.
1: Oui, ouais. Alors, un set musical avec Andrea Pimbani. Alors, j'espère que j'ai pas écorché son nom de famille. Donc, qui est une artiste, chanteuse, plasticienne aussi. Donc, qui en ce moment d'ailleurs nous fait travailler sur une expérience de chorale incongrue. Et donc, il nous fait le plaisir de venir aussi le soir faire un micro-set. Donc, c'est une artiste qui est suivie par le chantier des Franco. Et puis qui est une inventive, joyeuse et engagée.
0: Elle nous partagera son énergie ce samedi. Donc ça sera à 19h. Et puis dimanche, pour les temps forts, on aura à 11h le Boom Carnavalesque, qui est aussi avec Mika Rock, qui est aussi un DJ set là, qui nous attend.
1: Excusez-moi, je reprends juste un tout petit peu, parce que dans le samedi, il y a aussi la possibilité de voir donc l'intérieur des maisons, il y a aussi des
0: bien
1: expositions.
0: Bien sûr, alors oui, pardon, effectivement, j'ai pas précisé, là je parlais des temps forts, j'allais y venir effectivement tout le week-end, hein. Il y a des choses à faire, c'est pas que c'est temps fort, donc tout le week-end, il y aura effectivement déjà des installations visuelles, sonores aussi, on va pouvoir déambuler, qu'est-ce qu'on va pouvoir y découvrir, Marine ?
1: Alors, il y aura en même temps une exposition d'Anouk Bois-Robert, qui est une artiste qui est à l'atelier Blétrie à La Rochelle, et donc qui a travaillé avec une des classes de l'école, qui a un très très beau travail d'illustratrice, donc qui vient nous présenter ses extraterriens. Et après, donc justement, on a deux étudiants qui sont sur leur sur leur projet de fin d'études, donc qui nous font aussi l'honneur de venir faire des installations dans le lieu, tout en travaillant sur le même fil conducteur. Et après, il y a aussi le conteur Raphaël Lemauve, qui a travaillé à partir de ce qu'on lui a donné comme sens. Donc, il a travaillé sur les textes des petits peuples, en fait. Donc, il va venir raconter aussi les petits peuples pendant le week-end. Ouais. Et puis, une de nos bénévoles, Mamie Claire, qui a travaillé, elle, avec les enfants sur des ateliers philosophiques, parce que chaque petit peuple a un rôle. Mais quel rôle ? Et donc, on est allé chercher quels étaient ses rôles, philosophiquement aussi. Donc elle aussi fera des petits contes pendant le week-end.
0: Donc on aura pas mal d'artistes de présents tout au long du week-end. Je vois aussi qu'on aura des mini conventions de tatouage.
1: Oui, donc on a trois artistes tatoueurs artisans qui sont Jomu Tattoo, qui est d'Angoulême. Cyril Bossard, boss qui est sur La Rochelle, et puis Christian Baron aussi qui est sur La Rochelle.
0: Donc voilà, on aura ça aussi, et puis bien sûr il y aura tout au long du week-end, il y aura des jeux hein, pour les enfants, il y aura aussi des ateliers créatifs, ça s'adresse vraiment à tout le monde, le rendez-vous il est intergénérationnel tout le week-end, il y aura aussi une chorale absurde et incongrue des muses dada, et puis bien sûr pour profiter toute la journée, en plus il devrait y avoir un beau temps, donc on croise les doigts, ça devrait être sympa. Food truck et buvette sur place, hein, bien sûr, pour pouvoir passer toute la journée.
1: Voilà.
0: Pas besoin de rentrer chez soi ou d'aller au resto. On peut rester vraiment tout au long du week-end pour cette fête intergénérationnelle. MU&PO, ça sera au quartier de Romsey pour venir découvrir le collectif MU&DADA et cette maison MU qui les accueille tout au long de l'année.
1: Oui, et vous pouvez aussi emmener votre pique-nique si vous le voulez. C'est vraiment ouvert. Et juste pour, parce que je vous ai coupé tout à l'heure, donc sur la boum carnavalesque, en fait, de venir faire une petite boum costumée juste avant de manger le dimanche, c'est très bon pour la santé.
0: C'est ça, c'est à 11h dimanche 31 mai, cette boum carnavalesque avec Mika Rock en DJ set. Et il y aura des costumes à disposition. Si on n'est pas venu trop avec notre costume, on pourra quand même profiter des costumes à disposition sur place. C'est un rendez-vous donc à ne pas manquer, hein, MU&PO. Merci beaucoup Marine d'avoir été avec nous ce matin pour en parler. Et puis on se retrouve très vite pour d'autres actualités de la Maison MU et du collectif MU&DADA.
1: Merci beaucoup.
0: Merci.

0: Abracadabra, c'était Lady Gaga sur Radio Collège. Il est 10h30, l'heure de votre agenda.
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0: Et ce samedi 30 mai, à La Rochelle, au parc Franck Delmas, le banquet des producteurs fait son retour. C'est organisé par l'association À Table. Et l'événement, il met à l'honneur les circuits courts et les produits locaux. Donc de 18h jusqu'à 22h30, vous pourrez déguster une large sélection de spécialités du territoire. Des moules frites, du fromage, des plats cuisinés, des crêpes, des pains, des huîtres ou encore du miel accompagné de vin, de jus et de bières artisanales. Et la soirée, elle sera également rythmée par une initiation au Lindy Hop et un concert du groupe Sunny Collective. Fidèle à sa démarche éco-responsable, l'organisation vous invite à venir avec votre propre vaisselle, donc voilà, vos couverts, vos verres et votre assiette. Hein, voilà. Et puis après, vous composez votre menu auprès des producteurs locaux qui seront présents et vous dégustez sur place sans modération. C'est familial, c'est convivial et c'est surtout 100% local. Le banquet des producteurs vous attend donc au parc Franck Delmas ce samedi 30 mai à partir de 18h. Et aujourd'hui, c'est le début du festival Fête le Pont, 14e édition organisée par Sur le Pont. C'est jusqu'au 31 mai et c'est un temps fort chaque année qui permet de découvrir les créations finalisées des compagnies accueillies en résidence tout au long de l'année. Et c'est dans les quartiers de l'Alleu et de la Palisse que vous pourrez découvrir ces créations en avant-première, mais aussi des spectacles de répertoire et des gestes artistiques à surprendre. 6 jours pour célébrer les arts de la rue dans toute leur diversité, avec du théâtre, du cirque, de la musique, de la danse, des marionnettes. Il y en a pour tout le monde, pour tous les goûts. Voilà, c'est des spectacles toujours en accès libre et gratuit dans l'espace public. Ça s'appelle Faites le Pont et vous retrouvez toutes les informations et le programme détaillé directement sur le site du CNAREP, donc CNAR sur le pont tout attaché.fr pour vivre cette 14e édition qui démarre aujourd'hui. Il est déjà 10h33 sur Radio Collège. On a encore une petite demi-heure à passer ensemble avec pas mal de rendez-vous. La chronique culture, bien évidemment, comme chaque jour, aux alentours de 10h45. Et l'info pratique juste avant 11h. Pour le moment, on se fait plaisir avec de la musique française. Georges Brassens avec son titre « Les copains d'abord » sur Radio Collège.

Lange. Belle demoiselle, c'était Christophe Maé sur Radio Collège. Il est 10h45, c'est le moment de la chronique culture et à la comédie de La Rochelle. Girl Power 2 arrive aujourd'hui. C'est une comédie qui dure 80 minutes. Ça sera la comédie de La Rochelle jusqu'au 6 juin. Vous prenez trois super copines, vous les mettez dans une baby shower, vous rajoutez de l'alcool alors qu'il ne fallait pas en ramener, non pas une bouteille mais une caisse entière de la gnole de papy, celle qui donne des super pouvoirs, agitez-le et il se passe des choses assez incroyables, et vous laissez agir et vous observez les dégâts. Les nouvelles aventures de Flore, Elsa et Salomé promettent d'être cataclysmique et hilarante. Si vous n'avez pas vu Girl Power 1, pas d'inquiétude, il y a un résumé. Et si vous avez aimé Girl Power 1, vous allez adorer Girl Power 2. Si vous n'avez pas aimé Girl Power 1, et ben vous allez quand même adorer Girl Power 2. C'est avec Chloé Boutron, Manon Pellé et Pascaline Plonéis. Girl Power 2, c'est à aller voir à la Comédie de La Rochelle à partir d'aujourd'hui.

57, le moment de l'info pratique. Et à partir de ce jeudi 28 mai, le 28, 29 et 30 mai, ce sera FestiPrev pour la 11e édition. Et pendant les 3 jours du festival, le village citoyen, qui est un espace interactif animé par des professionnels et des jeunes engagés, sera ouvert en continu de 10h jusqu'à 17h. Voilà, et puis vous retrouvez tout le programme détaillé sur festiprev.com avec jeudi et vendredi des séances composées de 6 films, avec chaque film suivi d'une présentation par le groupe de jeunes qui a réalisé le film. Donc ça sera jeudi et vendredi de 10h à midi, de 14h à 16h et de 20h à 22h. Et puis le samedi, c'est rattrapage. Vous retrouvez les 36 films de la sélection sans intervention des jeunes réalisateurs. Voilà, ça sera des séances de 30 minutes, 6 séances de 30 minutes qui vous seront proposées. Il y aura 10h, 11h, midi, 13h, 14h et 15h. Vous retrouvez toutes les infos directement sur festiprev.com.

0: La vague matinale est terminée pour aujourd'hui, les amis. Je vous dis à demain. Je vous souhaite une belle journée.
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1: D'abord, il y aura le manque. 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

0: Et bonsoir, bonsoir, mes très chères compagnes d'émission.
1: Bonsoir.
2: Salut. Bonsoir.
0: Ce soir, on vous a concocté une recette qui se mange chaude et je préfère vous prévenir, ça sera relevé, épicé, voire pimenté parce que oui, ce soir, on parle de sexualité. J'avais bien pensé à lister tous les noms de fruits ou de légumes, de plats qui s'y rapportent, mais je vais vous épargner ça. Je préfère plutôt parler des deux queens qui nous accompagnent ce soir, Lucie et Mathilde.
3: Oui, bravo.
0: Les deux créatrices du podcast.
1: Salut Wendy.
0: À la chatte.
1: Pardon, excuse-moi.
0: Je t'en prie.
1: Elle parle pas de nous. Hein.
2: Non, on n'est plus là, on n'existe plus.
1: Pardon, je t'ai coupé au moment où tu disais le nom du podcast.
0: Que veux-tu ? Les deux créatrices du podcast J'ai mal à la chatte, qui, comme son nom l'indique, nous parle sans fausse pudeur des douleurs vulvaires. Et pour les présenter, je laisse la parole à Wendy.
2: Salut Lucie, salut Mathilde. Donc, c'est nos deux invités. Et Lucie, qui est journaliste, et Mathilde, qui travaille au planning familial de Niort, des Deux-Sèvres.
1: 79, représente.
0: Alors, ce soir, pour vous dresser un petit peu le topo, on parle beaucoup de sexualité comme de ce qu'il y a de plus intime, comme si nos désirs nous appartenaient entièrement. Mais vous êtes-vous déjà demandé, et si nos imaginaires, nos fantasmes avaient été écrits bien avant nous, si le patriarcat ne se contentait pas d'organiser le monde du travail, la politique ou la famille, mais s'invitait aussi dans nos chambres, dans nos corps, dans notre manière même de désirer. Alors aujourd'hui, on va parler des scripts sexuels qu'on rejoue parfois sans jamais les questionner. Qui peut désirer? Qui doit performer? Qui a le droit de jouir? En dehors des normes, et notamment de la norme hétéro. Entre le porno qui colonise nos imaginaires érotiques, les injonctions à l'orgasme, la culture du plaisir masculin et les vieux scénarios romantiques qu'on nous sert depuis l'enfance, difficile parfois de savoir ce qui vient vraiment de nous et ce qu'on veut vraiment. Donc aujourd'hui, on se demande comment

0: Le patriarcat infiltre-t-il nos fantasmes, nos corps et nos lits? Et surtout, comment réécrire ensemble d'autres scénarios du désir? Je vous propose qu'on commence tout de suite avec les fameuses recos podcast. Nos chers invités, Lucie, Mathilde, est-ce que vous avez quelque chose à nous recommander, à écouter?
1: Moi, je recommanderais le podcast de Sophie Marie Larouille. À bientôt de te revoir.
2: Mais oui.
1: Parce qu'on adore se marrer et que peu importe les invités qui sont dans l'épisode à la fin, on se tape des barres.
2: Non mais les questions sont excellentes.
1: Elle a fait un jeu de société en fait.
2: Mais
1: aussi.
2: Non, mais si,
1: je l'ai à la maison. Et non. C'est vraiment pour ou contre.
2: À quel moment on n'en parle jamais?
1: Ah non, mais attends, je vais te l'amener.
2: Oui, je te supplie.
1: Par exemple, pour ou contre les burritos de pied dans le lit. Voilà. Et ensuite, tu dis.
2: Je l'aime.
1: Voilà.
2: Bon, bref.
0: On se fait une soirée un de ces jours.
1: Ah, bah voilà.
2: Carrément.
1: Tout à fait.
0: Et toi, Lucie?
3: Moi, c'est moins fun. Mais on aurait dû faire dans l'autre sens.
0: Ouais.
3: Moi, c'est le podcast, je n'ai plus le nom de l'autrice, mais ça s'appelle Méta de Choc.
1: Ah oui.
3: Je ne sais pas si vous connaissez, donc c'est un podcast qui est censé éduquer notre pensée critique. Et en fait, c'est fait par une journaliste, je crois.
4: Elisabeth quelque chose.
2: Elisabeth Fétit.
3: Oui, merci beaucoup. Et elle est une ancienne adepte de je ne sais plus... du New Age, d'un ésotérisme. Et donc, ce qui est agréable, c'est qu'elle critique beaucoup d'ésotérisme, ou elle a une pensée critique, mais sans jamais dénigrer les personnes qui y adhèrent. Voilà. Et donc, comme dans notre podcast, J'ai mal à la chatte, on invite aussi à muscler sa pensée critique.
0: Wendy?
5: Moi, c'est je vais conseiller l'épisode de podcast de Folie Douce avec Juliette Drouard, comment vivre avec nos traumas et ceux des autres, que j'ai trouvé super intéressant. Voilà, parce qu'il a un discours un peu différent de d'habitude sur les traumas et que c'est très très chouette à entendre.
2: Il y a un livre d'ailleurs qui est sorti.
5: Tout à fait, que j'ai lu aussi et qui est vraiment très excellent et qu'il faut que je te prête.
0: Ouais, le livre trauma que j'ai acheté juste après qu'on en ait parlé.
5: Ah bah voilà.
0: Oui, on va parler pas mal de Folie Douce ce soir, vous verrez après.
5: Probable.
0: Eh bien, à mon tour ce soir, j'avais envie de vous parler de désir. C'est devenu, ces dernières années, un des sujets qui me passionne le plus. Sûrement parce que j'en ai été comme privée pendant des années, à la suite d'un trauma. Mon mot préféré pour ne pas dire viol. J'ai même cru que j'en avais jamais ressenti, et ça c'était avant de retomber sur le journal de l'année de mes 14 ans. Qui raconte précisément toutes les sensations qu'on ressent quand on découvre le désir, la première fois l'espèce de vertige physique dans le ventre, si vous voyez de quoi je parle. Après, pour ma part, c'est plus rien pendant 15 ans. Plus de sensations, plus de désir. Et c'est long, 15 ans. Et au bout d'un long travail de thérapie, des séances de MDR, à 30 ans, je redécouvre ce que c'est. Et c'est tellement surprenant que je crois le ressentir pour la première fois. C'est autant agréable que ça me fait flipper. Chez moi, le désir, c'est donc très lié à la peur, puisque qui dit trauma, pour ne pas dire viol, dans mon cas, dit aussi douleur physique, qu'on appelle vaginisme et dont on reparlera avec vous tout à l'heure. À ce moment-là, j'ai encore du mal à dissocier sexualité et pénétration, donc dans ma tête, je dois me soigner. Si je veux avoir une sexualité épanouie, je dois régler ce problème de vaginisme. Je suis donc passée par les séances de kiné, de rééducation du périnée, et puis un jour, ma kiné m'a dit « Maintenant, il faut que tu sortes un peu du médical, que tu vives, je crois que c'est ce que ton corps te dit. Let's go pour vivre, donc. » J'aimerais que ça soit aussi simple, mais on ne sort pas comme ça de 30 ans de conditionnement à la norme hétéro, des scripts, tout fait, on ne rencontre pas si souvent des gars qui pensent que coucher, ken, faire l'amour, avoir du sexe, vous appelez ça comme vous voulez, ça ne se termine pas obligatoirement par la casse pénétration. C'est donc d'abord moi-même, ma propre conception de la sexualité que j'ai dû commencer à déconstruire, j'ai horreur de ce mot, disons, décoloniser de toutes ces injonctions, de tous ces scénarios qui semblent aller de soi. Est-ce que vous seriez capables, les filles, de me citer comme ça sans trop réfléchir, sans trop y penser, des scènes de séries ou de films grand public dans lesquelles une scène de sexe ne passe pas par la casse pénétration?
5: Hétéro.
0: Vous avez 3 heures.
2: Ouais, c'est ce que
3: franchement,
2: j'ai demandé.
3: Les Bridgerton.
2: Ouais, j'y pensais exactement.
3: Ah non, en fait, pour en toute transparence, je l'ai piqué à un autre podcast que j'écoute qui s'appelle Couple Goal, qui est super. Mais du coup, elles en parlent parce qu'il y en a une qui regarde et l'autre qui regarde pas. Et donc, Bridgerton, c'est un peu la série où tous les snobs disent c'est nul. Mais ils ont, c'est pour moi les premiers qui montrent des rapports sexuels où le consentement est sexy, où il est tout le temps éclairé et il est tout le temps, enfin voilà, donné de manière très claire. Et en plus, c'est pas du tout toujours centré autour de la pénétration. Je pense à la scène de la calèche avec Pénélope
2: et Colin.
3: Et je crois pas. Mais j'ai un doute maintenant. Mais je crois qu'il n'y a pas de pénétration dans cette scène. Voilà.
0: C'est une bonne question, ouais. C'est vrai. J'ai l'impression, en tout cas, que ça a évolué. Plus on va sur les saisons les plus récentes, parce que je crois quand même que la saison 1, il me semble que c'était quand même presque systématique. Mais j'ai l'impression que c'est peut-être un peu moins le cas, là, dans les dernières. Les filles, vous pensez à autre chose?
2: Non, hein, zéro. Je regarde pas de contenu hétéro.
0: Ok.
4: Non, mais même la pénétration,
2: et quand ça,
4: peut ça aussi...
2: arrive, je passe ce moment-là, parce que ça m'emmerde. Donc, okay.
0: Ça marche. Bon, en tout cas, moi, sans faire d'effort, c'est pas possible. Je vais avoir la réponse comme ça qui va. Voilà, il va falloir que je creuse et je dis pas qu'il y en a pas, mais j'ai quand même l'impression que c'est presque systématique, quoi. Du coup.
3: Wendy, elle est partie loin.
5: J'étais en train de me dire que si j'avais lu un bouquin, donc du coup c'est pas une scène, enfin c'est pas vraiment une scène quoi, c'est pas la télé ou la série, mais si j'ai lu un bouquin où effectivement c'est un peu décentré autour de, enfin il y a les deux personnages principaux qui finissent par voilà.
0: Ok.
5: Et ça n'implique pas de
0: suspension.
5: Et effectivement, ça n'implique pas de pénétration, il me semble. Ok. Le rapport à ce moment-là. Mais c'est très très rare. Enfin, voilà, c'est le seul truc auquel je pense.
0: Et ça s'appelle comment quand même, quoi?
5: C'est la trilogie de La Terre fracturée de N.K. Jemisin. C'est de la SF. Un peu cool, avec des personnages queer aussi et tout. Donc.
0: Trop bien. En fait, on aurait pu se faire une rubrique spéciale recommandation de contenu.
3: Oui.
0: Où,
2: c'est vrai. On aurait
3: pas
2: ça. C'est bien d'y penser après.
0: Je suis en train de me le dire. Voilà.
5: Tout à fait.
0: Bon, je vais pas vous refaire toute l'histoire, mais disons que pendant longtemps, la seule manière d'aborder le sexe acceptable dans notre société, c'était de faire référence à la reproduction. Et concrètement, d'un point de vue purement physiologique, la pénétration dans un couple hétéro, ça reste a priori la manière la plus évidente de concevoir un enfant en dehors des sphères médicales. Donc c'est difficile de faire l'impasse sur des siècles et des siècles d'une société judéo-chrétienne et de discours qui encouragent à enfanter. En témoigne notre cher président et son incitation au réarmement démographique, plus récemment. Merci.
2: Quel champion, lui.
0: Je voudrais juste qu'on fasse un arrêt rapide sur ce que l'injonction à la pénétration fait à nos imaginaires, à nos corps, à nos sexualités. Et je voudrais vous faire entendre la voix de Sarah Forestier dans l'entretien qu'elle a réalisé pour Folie Douce au micro de Lorraine Bastide et que je vous recommande aussi très très chaudement.
6: Bon, c'est pas grave de toute façon parce que c'est un truc aussi que beaucoup de gens ont vécu. Mais grosso modo, effectivement, comme trop de pression pour le dépucelage comme on a tous vécu quoi au collège... On n'a pas envie d'être le dernier à l'avoir fait, etc. Stratégie d'évitement, mon personnage, elle se dit, je vais mettre un tampon. Et comme ça, je suis déviergée, tranquille. Et en fait, je vous explique pas pourquoi, mais grosso modo, après tampon, coincé. Et voilà. Et elle se retrouve, a priori, à aller voir cette kiné. Qui est un métier, quoi. Donc ça, c'est assez génial, quoi, spécialisé dans les vagins. Et donc, elle me dit cette phrase assez géniale, quoi, de me dire « la pénétration n'est pas une obligation ». Et je me souviens de son visage, tu vois, quand j'en parle. Et elle me dit cette phrase derrière qui est, je trouve, encore plus importante. Elle me dit « ça doit être une nécessité ». Donc déjà, moi, dans ma tête, je fais « ok ». Genre, j'intègre l'information, quoi, « nécessité ». Et après... Elle me dit, il faut que vous en ayez très, très envie pour le faire. Et tu sais, le très, très envie, en fait, elle m'a mis le curseur là, quoi. Et tu te dis, et je te jure, j'ai des frissons, rien que d'en parler, là encore. Parce que c'est une phrase qu'on devrait dire à toutes les jeunes filles. Toutes les jeunes filles. Parce qu'aujourd'hui, on est dans une période où on parle du consentement. C'est hyper, c'était vital. Que ce soit dans la loi, c'était juste vital. Mais je pense que la société évoluera, sera vraiment au bon endroit. Je pense quand on aura parlé de cette question qui est philosophiquement encore supérieure, je trouve, c'est le désir.
0: Ouais. À chaque fois que je réécoute, là, je pourrais me remettre à pleurer. Cet épisode, moi, il m'a fait vraiment exploser le cerveau et ce passage-là. Enfin, quelle chance, en fait. Elle avait 13 ans quand ça lui est arrivé. Alors, quelle chance. Je mesure ce que je dis, mais moi, j'aurais adoré qu'à 13 ans, quelqu'un me dise ça, en fait. Me dise, il faut que tu en aies très très envie, mais mais quel rêve quoi, parce que c'est pas un discours qu'on dit si souvent, et en fait on devrait le dire, elle le dit à toutes les jeunes filles, je pense qu'on devrait le dire à tout le monde en fait, c'est-à-dire que en allant même un peu plus loin, je pense qu'on devrait le dire aussi aux garçons, parce que je pense que bien souvent eux non plus, eux aussi plutôt se conforment un peu à la norme, au groupe, au regard des autres, et puis bah c'est effectivement tellement encouragé de perdre sa virginité que ils réfléchissent même plus à savoir s'ils en ont envie à ce point en fait ou pas. Et donc je me suis dit après avoir entendu ça que j'allais complètement revoir ma façon de parler de sexualité, bah notamment aux ados avec lesquels je pars en séjour souvent pendant les vacances, et j'ai toujours un temps où on fait de la prévention sur la sexualité, on parle de consentement évidemment. Je vais continuer à leur parler de consentement, je vais continuer de leur parler de prévention des risques, mais je sais que maintenant, je vais leur parler de désir aussi. Je voudrais qu'elles aussi se demandent si elles en ont très très envie, et que ça guide leur rapport à la sexualité. Voilà, je sais pas si c'est ce que ça vous...
5: Bah, pas mieux, très clair.
3: Mais moi, j'ai envie de raconter un truc. Dans le dernier épisode de J'ai mal à la chatte qu'on a enregistré, on était donc avec une sexologue, et à la fin de l'épisode, on lui a lu un passage d'un témoignage que Mathilde avait récolté, qui est une interviewée qui dit « Mais est-ce qu'on peut vraiment jump comme ça sur une bite ?»
0: Voilà. Ah oui.
3: Elle pose cette question.
0: C'est incroyable ce moment.
3: Pardon, j'ai dit un gros mot. Mais
2: t'inquiète pas,
3: et en fait, est-ce que tu peux résumer ce qu'elle raconte, parce que, et sur ce très très envie, sur ce que ça implique aussi physiquement, si tu veux bien, je sais que tu connaissais ce concept, donc je veux bien que tu le racontes.
1: Oui, bah en fait le désir, il va venir créer un afflux de sang. En fait, c'est très facile de se rendre compte, par exemple avec une érection sur un pénis, on va avoir un afflux de sang, le pénis il va se raidir. Bah en fait, chez les personnes à vulve, bah, ça va être plutôt par rapport au clitoris, mais du coup cet afflux de sang dans le clitoris, il va venir se gonfler, mais il va venir aussi détendre le vagin, il va venir aussi hydrater cet endroit-là, et en fait toutes les terminaisons nerveuses vont être beaucoup plus sensibles, et il va y avoir quelque chose dans le corps où on va pas se dire vas-y je fais ça, ça va lui faire plaisir quoi, mais ça va être plutôt genre il faut,
0: j'en ai besoin,
1: ça se passe maintenant, en fait.
3: Et que c'est le seul moyen aussi que le, t'avais dit le mot circulation.
0: Oui.
3: Et donc en fait c'est ce mécanisme physique, c'est le seul moyen de prendre du plaisir pendant la pénétration, en l'occurrence, parce que c'est le seul moyen à ce que
1: T'imagines en gros, t'as une bouteille devant toi et tu entoures la bouteille avec tes mains. Bon bah là, tu circules la bouteille. Mmh. Et du coup, si on parle de circulation dans la sexualité, c'est que
5: c'est pas la bouteille qui pénètre tes mains là. C'est
1: voilà, c'est ça.
3: Et c'est une manière que ça active le clitoris aussi qui est.
0: Et c'est ça.
5: Par contre, il faut qu'on parle de ce qui se passait juste avant cette anecdote dans le podcast, parce que il y a aussi cette anecdote folle de l'IRM.
3: Oui.
5: Ah ouais. Alors, moi c'est celle. Alors, je suis désolée, c'est celle que j'ai retenue le plus, mais parce que
1: on
5: ça
1: sent
5: me...
1: la scientifique.
5: Ouais, c'est possible, mais vraiment, j'ai adoré. Est-ce que vous pouvez raconter cette anecdote?
1: Attends, j'essaie de m'en souvenir.
5: C'est qu'ils ont mis des gens dans un IRM.
3: Oui.
1: Ah oui, voilà.
3: Ils ont fait comme Master Johnson à l'époque, mais oui, avec des moyens de.
1: Bah, des moyens beaucoup plus avancés. Plus. Mais oui, bah ils ont mis deux personnes. Pour
5: c'était
1: un homme et une femme pour avoir des rapports sexuels, et ils ont pu passer un IRM sur les parties génitales pour comprendre comment ça se passait dans le corps au moment de l'excitation. Et effectivement, c'est une des premières vraies images du plaisir et du désir dans le sexe, quoi.
5: Ouais,
1: dans le sexe.
0: Et je sais pas vous, mais moi j'ai toujours entendu que en gros, donc les hommes ont un pénis, et que l'équivalent chez les personnes à vulve, femmes, serait le vagin, puisque ça serait le pénis rentré. Enfin, mais quel enfer.
1: What?
0: Parce qu'en fait, vraiment, moi j'ai entendu ça, c'est pas si vieux que en fait on dit que, mais non, en fait, s'il devait y avoir un équivalent, ce serait le clitoris, puisqu'effectivement activé par le plaisir quand il est en érection, il y a, je sais plus combien de centimètres il gagne, mais c'est assez impressionnant, et c'est, ça serait bien plus l'équivalent du pénis, et effectivement ça ça annule aussi toutes les théories sur le fait d'être clitoridienne ou vaginale, puisqu'en oui. fait, effectivement, quand vous dites que le seul plaisir à la pénétration, c'est ça serait ce moyen-là, c'est parce qu'effectivement, c'est le clitoris qui est activé.
1: Ouais,
0: pendant.
1: Et puis même, par exemple, moi, c'est ce que j'explique aussi quand je fais des animations sur la vie affective, relationnelle et sexuelle dans les écoles, enfin dans les collège, lycée, enfin bref, on s'adapte au niveau des gens, je le précise. En fait, je leur dis, mais de 0 à 3 mois dans le ventre, les parties génitales sont exactement similaires. Et à partir de 3 mois, s'il s'avère que c'est un sexe dit féminin, eh ben, en fait, la partie génitale va se développer en clitoris. S'il s'avère que c'est un sexe dit masculin, eh ben, la partie génitale va se développer en pénis. Mais en fait, si on va à l'origine de ce que c'est que cet organe-là, c'est la même chose. Donc effectivement, l'équivalent du pénis, c'est le clitoris, quoi.
0: Ouais. Et pour tous ceux-là qui entendraient le mot circlure pour la première fois, parce que malgré tout, c'est pas si vieux non, ça ouais. non plus qu'on utilise ce mot. Bah, en fait, l'idée, c'était d'avoir un terme qui permet de rendre actif le rôle qu'on peut avoir quand on est pénétré et pas pénétrant, parce qu'en fait, là aussi, ça rend un peu ridicule. C'est quand dans le langage on dit ou qu'on entend des hommes dire je l'ai prise, je la prends, bah en fait c'est complètement antinomique puisque en fait c'est
3: toi qui es pris.
0: Voilà, c'est ça, a priori.
3: Qui eût cru qu'il croyait prendre.
1: Être bien pris,
0: oui.
4: Quoi?
0: Donc bon, faut que ce mot il rentre un peu plus dans le langage commun, mais bon, je lui souhaite d'avoir de beaux jours devant lui quand même, parce qu'en vrai je pense qu'il manquait vraiment dans le vocabulaire ce mot de circuit.
1: Il y a une grosse réécriture à faire sur ce genre de langage, par exemple. Tout le monde pense que en fait c'est le spermatozoïde qui va féconder l'ovule, alors que l'ovule choisit.
0: C'est
1: en fait.
0: Clair.
1: Tu rentres, tu rentres pas, tu rentres pas. À un moment donné, est-ce qu'on peut donner du crédit au videur, quoi.
0: C'est clair.
4: Ouais. C'est un videur, en fait.
0: Ouais, videur de boîte. J'adore. Je vous propose d'écouter une petite musique. Je vous propose d'écouter On se quitte de Camélia Jordana.

0: C'était Camélia Jordana, On se quitte. Moi, personnellement, c'est la seule chanson de rupture que je connaisse qui me donne vraiment envie de danser. Donc, je trouve ça génial. Je crois qu'on en avait besoin. Voilà, c'est le moment tant attendu de l'interview. Parce qu'aujourd'hui, on a quand même la chance d'avoir des invités de marque. Alors, on en profite pour vous faire entendre leur voix et pour qu'elles portent loin sur ce thème tellement important. Alors, est-ce que, pour commencer, vous seriez d'accord de nous remettre un petit peu là les idées en place, l'église au milieu du village, le blablabla, sur les douleurs vulvaires. Donc, dyspareunie, vulvodynie, vaginisme. Est-ce que vous pouvez nous faire un petit rappel des termes?
1: Qu'est-ce que c'est tout ça?
0: Voilà, ouais. Qu'on sache de quoi on parle.
1: Alors, les dyspareunies, c'est en fait tout, c'est le mot qui va expliquer toutes les douleurs qu'on peut ressentir pendant ou après le sexe. Mais du coup, par exemple, si, imaginons, j'ai une mycose, heureusement, j'en ai pas là tout de suite, je touche du bois, le fait d'avoir mal ensuite pendant la sexualité, ça va être une dyspareunie. C'est que la mycose n'est pas une dyspareunie, mais la douleur qui est provoquée par la mycose me fait sentir des dyspareunies. Et donc, tout ce qui va être vulvodynie, vaginisme, etc., ça engendre, du coup, de la dyspareunie, des dyspareunies.
0: Okay. Donc, dyspareunie, c'est les douleurs au sens
1: général.
0: Ouais. Voilà. OK. Après, du coup, vulvodynie, on est sur des douleurs très localisées au niveau de la vulve.
1: Ouais, vulvodynie, vulve, vestibulodynie, ça va être le vestibule, donc c'est l'entrée de l'orifice vaginal. Vaginisme, c'est dans le vagin. Okay. Enfin, il y a plein de clitoridynie aussi, ça va être au niveau du clitoris. Ah, ça, c'est. Il n'y a rien qui est agréable, hein, ça c'est clair.
2: Ah non. Et on s'est rendu compte qu'on le nommait peut-être pas assez, mais par exemple, l'endométriose peut causer des dyspareunies.
0: D'accord.
2: Il y a des actes mécaniques. Par exemple, on a cité l'exemple d'une personne qui avait été, après une épisiotomie, eu des dyspareunies. Enfin, voilà. Donc, c'est vraiment juste un terme pour dire douleur pendant le sexe.
0: Est-ce que, je connais un petit peu la réponse parce que, pour avoir écouté les épisodes, mais, d'après vous, est-ce qu'il faut se soigner quand on a mal à la chatte? Et s'il faut se soigner, on le fait pour qui? On le fait pourquoi?
3: Et on le fait comment?
0: On le fait, voilà, c'est ça.
2: Et notre premier épisode s'appelle Lâchez-vous la vulve ou Lâchez-nous la vulve, je sais plus. Il y a tellement d'injonctions à se soigner et notamment se soigner pour son partenaire masculin qu'on avait besoin de dire ça en mode mais c'est pas obligatoire. Par contre. Après, on est venu un peu nous tirer les oreilles en disant « Mais on a l'impression que du coup, si on a une mycose, faut pas la soigner. »
0: Ah oui, non.
2: Non, c'est non, pas ce qu'on a dit.
0: Non, vous avez pas dit ça. En vrai, enfin... Okay. Moi, j'ai pas entendu ça.
2: Bon, bah, tant mieux. Mais donc, oui, on soigne tout ce qu'on peut soigner, mais si après, ça relève de l'ordre de disons que de démarches à faire supplémentaires en dehors de réduire
3: la douleur. Soigner,
2: la douleur. Mmh. Voilà, on a le droit de remettre ça à plus tard ou à jamais
1: ou faire autrement. Mais c'est là où ce que tu disais, la pénétration, c'est pas central et on peut faire autrement. Et est-ce qu'on peut aussi sortir des scripts hétéros qui nous pourrissent la vie, pénétration ou pas pénétration d'ailleurs.
2: Ouais, et je pense que ça. Ouais. Et ça peut être hyper bénin. Je sais que j'ai eu des témoignages d'amis parce que. On a fait ce podcast d'ailleurs que les langues se délient alors que j'avais l'impression que je connaissais tout sur elles et en fait pas du tout et j'ai des copines qui ne pratiquent pas du tout la pénétration avec leur partenaire de long terme notamment à cause de dyspareunie mais en fait au début c'était à cause de dyspareunie et finalement c'est quelque chose qui a construit leur sexualité de manière différente. La dyspareunie a disparu mais l'absence de pénétration est restée pour le plus grand bonheur de tout le monde.
3: C'est sur ça, moi, que je voulais rebondir, du coup, sur les injonctions à la pénétration. Est-ce que vous avez l'impression que, justement, c'est des choses qui sont encore hyper, hyper présentes, ou alors que c'est des trucs qui sont encore un petit peu en train de passer? Moi, je pense à... Il y a Martin Page qui a fait un essai, notamment sur le sortir de la pénétration, que j'ai trouvé, moi, chouette. Enfin, voilà, vraiment, que c'est assez rare. Je vais dire un mec, mais je crois qu'il se définit... comme personne non binaire maintenant actuellement, qui dit qu'en fait on n'est pas obligé de ça, etc. Mais moi je trouve ça assez rare comme parole. Je sais pas vous ce que vous en pensez. Toi Lucie, du coup tu disais que justement t'as des copines qui ont dit ah oui en fait c'est fini.
2: Alors ça n'a pas du tout été aussi fluide que ça.
3: Ouais.
2: Hein. C'est le résultat de plusieurs années déjà probablement de dissimulation parce que c'est des amis de longue date et je pense qu'on parle sexualité et que voilà, et puis de cheminement et donc voilà, donc non, ça n'a pas du tout été aussi fluide que ça. Ça a été fait dans la douleur, dans la culpabilité de pas offrir ça à son partenaire, je pense. Enfin,
1: mais ça part aussi, nous on en a parlé à un moment donné, mais il y a pas mal de sexothérapeutes qui expliquent que si tu peux pas faire pénétration, ton couple il va pas tenir, donc t'as intérêt de te bouger parce que sinon tu
0: vas perdre
3: vraiment
1: il y en a quand même énormément qui disent ça, et puis quand tu regardes un peu les manuels de sexo qui sont utilisés pour apprendre cette thématique là
3: ils datent des années 20,
1: j'ai compris pourquoi ça vient de là. Mais moi, j'ai l'impression que quand je vais, par exemple, en intervention en milieu scolaire et que je parle du coup de ça, il y a plein de... Déjà, il y a tellement d'autres sexualités que de ça. Oui. Enfin, voilà, je trouve qu'en ce moment, il y a quand même... c'est limite pas forcément une norme que de parler de sexualité hétéro-normée, quoi. Mm-hmm. Donc, c'est quand même chouette, je trouve. Après, les personnes adultes que je vais accompagner... en fait, à un moment donné, quand c'est trop ancré dans ton imaginaire,
3: c'est hyper dur,
1: c'est
3: en fait.
1: Se défaire de la culpabilité, de tout ce que t'entends,
2: comparaison aussi, de la comparaison. Oui. Tu parlais des films, des séries, donc c'est ce qu'on nous sert toute la journée, mais même la comparaison aux autres, en fait. Je pense qu'on a tous un peu de performance. Alors, pareil, c'est un chemin. Je pense que là, on est une table de féministes. Donc peut-être moins aujourd'hui, mais je pense que dans notre vie, on a sûrement eu des discours...
0: C'est clair. Et moi, des fois, c'est un peu ce truc, mais on a déjà évoqué ça, là, le fait de se sentir un peu dans sa bulle. Oui. C'est-à-dire que, effectivement, quand on va chercher ce type de contenu à écouter, du coup, qu'on va avoir un biais aussi dans les lectures, les séries, les films qu'on va regarder, et du coup, dans les discussions qu'on va avoir. Mais parfois, on oublie qu'effectivement, le reste du monde ne pense pas forcément de la même manière. Et je sais pas si toi, du coup, quand tu interviens auprès des jeunes, ça te redonne un peu de l'espoir dans ce que t'entends, et tant mieux si c'est le cas, mais je crois qu'effectivement si on enlève un peu ce biais positif du coup et qu'on regarde un petit peu autour, j'ai l'impression, enfin je sais pas, hein, peut-être que je me trompe, mais que c'est quand même encore bien bien ancré, quoi.
1: Mais en plus c'est bien ancré, mais c'est pas que ancré dans les couples hétéros. Enfin, je pense que ça, il faut aussi le garder en tête, c'est que moi j'ai accompagné plusieurs couples lesbiens, et en fait dans ce cadre-là, pour prouver qu'il y avait réellement une sexualité, il fallait selon elle une pénétration. Puisque si le script sexuel il est hétéronormé de base, même s'il s'applique sur d'autres types d'orientations sexuelles, en fait le script initial, je dis pas que tout le monde est d'accord, je dis qu'il y en a beaucoup qui pensent qu'il faut faire de la pénétration pour qu'on arrête de leur dire que c'est une sexualité secondaire.
0: Ouais,
1: et donc à cet endroit-là, il y a aussi tout un enjeu en fait de confusion autour de la pénétration ou pas de la pénétration. Est-ce que c'est une sexualité de seconde zone ou pas ? Enfin, c'est en fait même là-dedans.
4: Il y a des enjeux de déconstruction, quoi.
1: Mais de ouf, mais complètement.
0: Oui, parce que effectivement, ça faisait partie des questions qu'on pouvait se poser. C'est entre guillemets, c'est un peu galvaudé, mais est-ce que notre salut, il serait allé chercher dans les sexualités justement queer, et si oui, comment s'en inspirer? Mais effectivement, on se rend compte que en fait, même dans d'autres façons de s'aimer et d'avoir du sexe, finalement, on va retrouver ces mêmes schémas, quoi.
1: Ouais. Après, je pense qu'il y a quand même. Je pense qu'il y a quand même plus d'écoute, puisque de toute façon, pas partout, hein, puis en fait, la violence, de toute façon, elle est dans toutes les formes d'amour, quoi, et de sexualité. Mais je pense qu'il y a quand même un peu plus de communication possible en dehors d'un couple hétéro, à mon sens. Mais c'est pas, n'allons pas essentialiser non plus.
4: C'est pas l'Eldorado, quoi.
1: Voilà, c'est ça.
4: Pour être très clair.
1: Ouais. Pas chercher salut, forcément.
4: Le salut va pas venir de ça. Il y a des trucs à aller chercher, il y a des outils à aller piocher, mais je pense pas que ce soit la solution ultime. Enfin, tu l'as très bien dit, il y a des violences aussi les milieux queer. Et d'ailleurs, c'est un peu ce qu'on dit parfois à des personnes qui se découvrent sur le tard, qui sortent de l'hétérosexualité, où on leur dit gentiment, c'est gentil, mais tu vas voir que tout n'est pas rose non plus, quoi. Mmh. Et voilà, c'est faut aussi se le dire.
0: Ouais,
4: quoi.
0: C'est clair. Moi, c'est vrai que je me suis, enfin, en fait, c'est finalement c'est même simple, c'est-à-dire que la violence, les rapports de domination et de pouvoir, ils sont sociétaux. J'allais faire une big faute.
4: Ils sont sociétaux. C'est entre des personnes, en fait. Donc, voilà. Ça dépend de ton éducation, de bien comment sûr. Tu vois les
3: de
4: choses,
3: d'où tu viens.
4: D'où tu viens de... Ça dépend de tellement de choses. Mmh. Et queer ou pas queer, en fait, ça existe.
0: C'est ça.
4: Ça existe.
0: C'est une réalité. Donc, évidemment que ça va pas se limiter qu'au rapport homme-femme et que ces rapports-là de domination et de pouvoir, on peut les retrouver dans n'importe quelle relation, finalement, entre deux êtres humains.
3: Mais je pense qu'il y a aussi quelque chose à aller chercher, justement, du côté des sexualités queer, dans le sens où, où en fait, justement, on s'éloigne de ce truc, ce schéma très classique de la pénétration, cette espèce de truc préliminaire, peiné, orgasme, etc. Et ça, je refais encore un petit peu référence au bouquin de Martin Page, mais en fait, j'aimerais bien le lier, ce qu'il dit aussi, à quelque chose que vous avez toutes les deux évoqué avec, dans le dernier épisode, du coup, qui est sorti avec votre invité sur le fait de renommer en fait la sexualité en intimité, en voilà. Et ça, moi, j'aime beaucoup ce terme,
2: moment
3: parce que
2: de sensualité, voilà. Partagée, je crois,
3: exactement,
2: sensuelle partagée,
3: ouais. Et moi, j'aime bien en fait cette définition parce qu'effectivement, en fait, c'est vrai que la pénée, c'est pas l'alpha et l'oméga du sexe, en fait. C'est, on peut passer un très bon moment sans avoir de pénétration. Et puis des fois, juste, on n'a pas assez envie, hein, comme tout, comme tu disais. On peut aussi plus facilement jouir sur pas de la pénétration. Enfin, on peut vraiment avoir des choses qui des pratiques et des sensations qui sont complètement différentes, sans que ça invalide en fait le fait. Enfin voilà, qu'on vienne nous dire en fait c'est pas vraiment du sexe. Enfin, et c'est un peu ce truc là que voilà, moi c'est un peu flou, mais j'aime bien en fait ces espèces de possibilités en fait, en tout cas que la queerness peut ouvrir, peut proposer. Moi je pense que la solution en fait dans cette optique là c'est plutôt d'aller piocher en fait, hein, un peu dans tout ce qui est possible, dans tout ce qui est de découvrir des choses qui sont possibles et de les faire siennes et voilà de jeter un peu aux orties cette espèce de menu préparé, réchauffé, voilà.
2: Et j'ai bien aimé aussi ce que tu as dit, Mathilde, tout à l'heure sur repenser à réouvrir ton journal des 14 ans et ça m'a tout de suite hyper parlé, parce que je suis d'accord, il y a quelque chose de très d'assez brut dans les premiers émois sexuels. Et d'ailleurs Sarah Forestier dans Maudite du cul, elle on la renvoie, donc elle, je sais même pas c'est quoi le vrai mot, mais du coup elle se frotte,
0: oui,
2: beaucoup,
0: oui. Elle
2: c'est
0: fait
2: le
0: humping,
2: son frère, voilà, qui, c'est humping, ça, ouais. et en fait elle est beaucoup renvoyée, ouais. à comme si ce serait une sexualité pas,
0: oui, des
2: pas chelou,
0: complète,
2: vraiment, ouais. Ça doit être du freudisme, oui. Je sais pas comment, enfin, ouais. et voilà, et en fait elle fait ça parce que ça lui fait du bien, voilà. qu'elle a toujours fait du bien, et en fait, on la shame à un moment donné, ouais. En disant, mais non, ça, c'est pas une forme de sexualité, ouais. Ok? Et du coup, voilà, je pense qu'il y a aussi, voilà, alors, il n'y a pas d'endroit en dehors du pouvoir. Donc, même quand on a 14 ans, on a quand même,
3: je crois que c'est son frère qui la traite de frotteuse.
0: Ouais. Oui,
3: et quand
0: ouais.
3: on pense au masculin du mot, en fait, oui. C'est hyper, enfin, c'est
0: un frotteur dans le métro, ouais. Là.
2: Mais voilà, se reconnecter à ça, ça peut être une clé aussi, dire, mais qu'est-ce qui me faisait du bien? Qu'est-ce qui, ouais. Voilà.
0: C'est clair. Je rappelle hein, que du coup, Lucie et Mathilde, vous avez cette émission J'ai mal à la chatte, et qui vous contentez pas hein, d'aborder que la question des douleurs, et voilà, c'est ça. C'est que au-delà, il y a quand même toute une réflexion aussi sur sur le fait de nourrir un imaginaire, enfin d'avoir une sexualité plus inventive aussi, quoi. Et du coup, c'est un peu sous-jacent là pour moi à ce qu'on vient de dire, mais peut-être que vous allez pouvoir un peu m'éclairer aussi, peut-être Mathilde, par rapport aux interventions que tu peux mener en milieu scolaire, en collège ou au lycée. Mais ça veut dire quoi être vierge là en 2026 maintenant, puisque effectivement, alors il y a cette fin. Voilà, j'arrête, je dis rien, je dis plus rien. Vas-y.
1: C'est vraiment un de mes sujets préf, je crois.
3: C'est vrai.
1: Mais ouais, mais parce qu'en fait, déjà la virginité, c'est un concept.
3: Oui.
1: C'est pas une réalité biologique,
3: c'est
1: un concept social. Donc voilà. qui repose sur quoi ? Sur l'existence d'un hymen qui on devrait transpercer tel
0: avec son épée.
1: Voilà. Déjà, l'hymen, tout le monde n'en a pas forcément. Il y a beaucoup de personnes qui naissent sans hymen. Et même quand il y a un hymen, il peut aussi partir parce qu'il y a certaines formes de sport, d'activités sportives qui peuvent enlever l'hymen. Voilà. Ou l'hymen, il peut être aussi... il faut s'imaginer un rond, ok ? Dans notre imaginaire, l'hymen fait toute la superficie du rond. Mais en fait, l'hymen, il peut aussi faire des toutes petites parties, et ce qui fait que ça n'empêcherait pas la pénétration. Donc en fait, on peut aussi garder son hymen jusqu'à 25 ans, par exemple, et pour autant avoir une sexualité dite pénétrative, parce que juste l'hymen, il serait soit très élastique, soit dispersé un petit peu au niveau de l'entrée vaginale, quoi. Ouais. Donc en fait, la virginité, c'est un concept patriarcal de merde pour montrer en fait qu'on est censé être pur, hein, c'est-à-dire ne jamais avoir été défleuré. Touché.
4: Ça, tu le dis en milieu scolaire ? T'interviens sur quelle classe
1: Je fais primaire, collège, lycée, fac.
4: Et c'est quoi les réactions face à ça ? Ça leur paraît être OK ? Est-ce qu'ils se disent oui, il n'y a pas de sujet ? Ou est-ce que quand même, des fois...
1: En fait, déjà, j'en parle pas tout le temps parce que nous, notre principe, c'est de dire on ne répond qu'aux questions qui nous ont été posées. Okay. Comme ça, on s'adapte aussi au niveau de compréhension des jeunes en face. Et donc, quand la virginité, elle arrive, la question de la virginité, déjà, en fait, ça arrive des fois dans des contextes complètement sordides où ils nous disent, nous, on fait que... Alors, je vais utiliser les termes. Nous, on fait que de la sodomie parce que la personne, elle reste vierge. Oui. Mais moi, je me tape des barres. Parce qu'en fait, si la virginité, c'est garder l'hymen... au terme de pureté, ne jamais être touché, du coup, là, on n'a plus du tout de virginité, en fait. Donc, voilà, moi, je réponds à ce genre de questions, par exemple, et aux personnes qui disent, moi, je le ferai pas avant le mariage, par exemple, ça m'arrive, tu feras pas quoi avant le mariage? Et en fait, tu te rends compte que c'est pas juste une question de pénétration, c'est qu'il y a plein d'autres choses derrière, et j'en parle à partir de la quatrième, troisième, quand les questions elles arrivent. Ouais. Avant, on est plutôt sur c'est quoi le corps, comment ça change, oh, j'ai des poils. On zizi est tout dur la nuit. Voilà, on est plutôt sur ça.
3: Et du coup, pour les mecs, la question de la virginité,
0: Ça n'existe pas.
3: Ouais, c'est ce qui me semblait. Hein. Ça leur pose pas de questions.
4: Entre mecs, non ?
0: Ils sont puceaux.
4: Non mais c'est une manière de se moquer de l'autre, quoi.
3: Oui, c'est vrai.
0: C'est ça.
3: C'est encore le cas, du coup.
1: En fait, pour être tout à fait honnête, comme je suis en vrai une femme qui donne des interventions en milieu scolaire, j'ai pas trop accès à ça.
3: D'accord.
1: En fait, même si globalement, je me mets à leur hauteur aussi quand je parle. Donc maintenant, on m'appelle madame, ce qui me met un coup de pelle quand même. Mais je me mets quand même à leur hauteur et du coup, on a un très bon feeling. Mais je me rends bien compte quand même que
3: ils en sont pas.
1: Même entre eux, en fait, je pense qu'il y a moi, mais il y a aussi entre eux. Il s'agit pas de se dire, moi, j'ai pas fait l'amour. On se dit pas quoi.
3: Ils en sont pas à ce niveau d'intimité, quoi. Pour le temps.
0: Pour finir, ça serait quoi votre souhait en matière de sexualité ? Genre votre plus grand souhait ?
1: Pour moi ? Je te mets sous le bus, comme
4: aussi,
1: ça je m'entendrai.
4: Lewis Hamilton
1: et Meryl dans une pièce.
0: Comme vous voulez, pour
4: le monde entier ou
0: ce que ça vous inspire là, comme ça.
2: On en a parlé tout à l'heure, mais je trouve qu'effectivement, il est super le conseil qu'elle a reçu, Sarah Forestier. Nous, notre sujet, c'est les dyspareunies. Il y a beaucoup de dyspareunies qui arrivent aussi suite à des blocages, suite à des douleurs, même des petites douleurs à répétition. Ça peut faire un rejet total. Ouais. Enfin, bref, et du coup, tout ça ne serait pas arrivé si on en avait eu très, très, très envie. Ouais. Je vais juste reprendre ce que tu avais pris tout à l'heure. C'est un super conseil.
1: Moi, je dirais une sexualité sans aucun rapport de domination. Si on est un peu, tu sais, wishlist.
0: Carrément.
4: Voilà. France.
1: Je pense que,
4: entre guillemets,
1: c'est clair. France. Non, mais je crois que je me dirais ça. Je pense que les sexualités, elles seraient libérées s'il n'y a pas d'enjeu de qui domine qui. Ouais. Et ça, c'est peu importe les types de sexualité, quoi.
3: Et ça éviterait aussi beaucoup, effectivement, de comportements un peu limites sur la course à qui couche en premier, la course à machin. Ah, ça éviterait aux mecs de prendre les nanas juste pour des objets, alors que tout ce qu'ils veulent, c'est juste épater les copains et être aimé des copains. Je pense que ça serait bien s'il y avait pas de domination et plus de communication.
1: Sortir du body count.
0: Ouais, carrément. Ça, c'est ton souhait.
3: La tana, le machin. Franchement, oui. Et si, moi, j'aimerais bien, par contre, qu'on aille, qu'on voit plus de choses différentes. dans les séries télé, dans les films, etc. Ça, que ce menu unique.
2: Et plus de female gaze.
0: Ouais. Ah ouais.
4: Pour juste terminer, avant de passer à la petite musique, est-ce qu'on peut savoir où est-ce qu'on peut retrouver le podcast ? À quelle fréquence il y en a une ?
2: Alors, on sort un épisode tous les deux mois. Là, il y a 3 épisodes et demi qui sont sortis parce que le troisième, il est en deux parties. C'est disponible sur, je crois, toutes les plateformes classiques d'écoute. Et on doit avoir un site internet aussi si on veut absolument pas passer par... par une plateforme d'écoute.
1: Et sur notre compte Insta, il y a le lien dans notre description, dans notre bio.
2: Voilà. Et notre compte Insta, c'est J'ai mal à la chatte, donc tout attaché, J-A-I-M-A-L-A-L-A-C-H-A-2-T-E.
4: Voilà. Bravo. Bravo. Eh ben, écoutez, merci beaucoup. Je vous propose d'écouter Jasmine Not Jafar et... J'ai oublié le nom de la musique.
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0: Eh ben, c'était Jasmine Not Jafar, Dancing Like Nobody's Watching.
1: Waouh, je l'ai eu au talent.
0: Avec un accent à couper au couteau.
2: Est-ce que ce serait pas l'heure du point mode,
3: si,
2: Wendy?
3: Si, c'est l'heure de la chronique mode. Hypersexualisation ou stratégie assumée? Est-ce que vous avez déjà choisi une tenue pour une occasion, puis jeté un œil dans le miroir et tout changé parce que vous n'assumiez pas la profondeur d'un décolleté, la longueur d'une jupe ou la coupe d'un jean moulant?
2: Tu vois pas du tout de quoi tu parles. Jamais. Jamais.
3: Et bah sachez que même avec une équipe autour, il y a plein de célébrités qui font jamais ça. Alors que parfois, bon bah voilà. On est en plein festival de Cannes, juste après le Met Gala, on a tous en tête une actrice, une chanteuse, une musicienne, peu importe, qui a fait le buzz avec une tenue, disons qu'on ne mettrait jamais nous, simples mortels, pour sortir dans la rue. Genre, alors je ne parle pas là des tenues façon steak de Lady Gaga, par exemple.
0: Parle... parce que celle-là, moi, je la mettrais. Hein.
3: Ouais, alors, bon, comme tu veux. Mais moi, je parle effectivement transparence, fesses visibles, décolleté plongeant, tout ce qu'on peut taxer de provoquant. En fait, souvent, c'est une... je pense notamment, par exemple, aux artistes noirs, donc Beyoncé, Nicki Minaj, qu'on a taxé volontairement et pendant très longtemps de provocatrices, parce que en fait, elles exhibaient leur corps pendant qu'elles dansaient, pendant qu'elles chantaient, etc. Même si, effectivement, surtout, ça sentait surtout bon la misogynie noire, hein, clairement. Donc stratégie de réappropriation de son corps, c'est un argument féministe qui est souvent sorti pour se dire en fait c'est désolé, vous avez fini de m'exploiter, vous les mecs, maintenant c'est moi qui exploite mon propre corps. C'est une méthode d'empouvoirment. Mais par contre, il y a quand même dans la chanson, en tout cas, il y a quand même beaucoup de mecs dans les équipes et parfois ce sont surtout les producteurs qui bénéficient notamment de tout ce qui rentre comme argent. Il y a une autre, je voulais aussi parler d'une autre stratégie de sexualisation, comme par exemple celle de Sabrina Carpenter, qui joue sur les codes de l'ultra-féminité et même en fait de la femme-enfant. Donc moi, voilà, c'est un peu à titre perso, je trouve ça un peu malaisant parce que bon, déjà qu'on a quand même des histoires en France avec qui sont pas très correctes avec les âges, la minorité, etc.
2: Tout ça.
3: Mais c'est quand même c'est quand même aussi quelque chose qu'elle revendique pour elle-même de se réapproprier son propre corps, de jouer de sa propre image et en fait de le faire pour elle.
2: La petite tenue d'écolière sexy,
3: voilà,
2: avec des gros guillemets.
3: Par exemple. Mais par ceci dit, c'est pas la première. Hein. Par exemple,
2: non.
3: On voit Britney Spears.
2: Évidemment,
3: c'était
2: tout à fait
3: ça. Et ça fait 25 ans.
2: Oui,
0: arrête. Stop.
2: Coup de pelle dans la tronche numéro...
3: Du coup, on peut se demander si c'est une vraie stratégie qui est utile ou juste une romantisation d'un male gaze qui a toujours été hégémonique. Je vais clore cette chronique par deux contre-exemples. Donc en fait, des contre-exemples en mâle. Hein. Je suis désolée, j'en ai pas trouvé des bons pour l'instant, mais peut-être que vous en avez. Moi, je pense notamment à Bianca Censori au Grammy 2025. Vous savez qui c'est...
0: C'est la meuf de Kanye West,
3: tout à fait.
0: Ouais.
2: Ah oui, bah oui.
3: Vous vous souvenez de cette histoire? Il s'est pointé avec la robe.
0: Ah oui.
2: La robe non robe. Ouais.
3: En fait, ce gars, du coup, s'est pointé avec sa meuf dans un. Parce que là, c'est vraiment lui, en fait, qui a fait le buzz. C'est vraiment lui qui l'a mené.
2: Et
3: c'est
2: sur
3: vraiment
2: son
3: lui
2: compte
3: qui lui a fait.
0: En fait, le problème n'est pas la robe.
3: Voilà,
0: c'est sa présence à côté d'elle où on comprend bien que c'est juste un objet.
3: Exactement.
0: Et il est tout le temps à côté d'elle.
3: C'est lui qui dit d'enlever son manteau. C'est lui qui lui dit de poser. C'est lui qui lui dit. Sachant que elle a même plus de compte de réseaux sociaux.
2: Ouais. Tout à fait. Et lui, il avait vidé tout son compte Insta.
3: Ouais,
2: il avait posté cette photo-là en je ne sais plus combien d'exemplaires. Donc, c'était une stratégie
3: de base.
2: Ouais,
3: tout à fait. Et petit coup de gueule aussi sur l'écriture des personnages féminins de la saison 3 d'Euphoria.
1: Ah, j'ai pas regardé.
3: Merci. Voilà.
0: Pourquoi?
3: Parce que Euphoria, du coup, je sais pas si vous êtes. Alors, je vais faire vite, mais en gros, Euphoria, ça suit le quotidien sur les premières saisons de lycéens. Qui sont tous joués par des gens de 25 ans. Mais bref, et qui ont chacun, disons, surtout les filles, vraiment un style à eux, à elles. Enfin, c'est vraiment quelque chose qui est plutôt sexy, mais pas plus que d'autres exemples de séries américaines sur des ados. Et là, la troisième saison, donc qui vient de sortir 4 ans après la dernière, je crois, Ben en fait, les personnages féminins, ils sont tous maintenant éclatés au sol. Je suis désolée, il n'y a pas clair. D'autre manière de le dire. C'est-à-dire qu'en fait, Sam Levinson, pour ne pas le nommer, il a éclaté les arcs des personnages féminins. C'est-à-dire qu'en fait, il a de quelque chose d'un peu nuancé, d'un peu fragile, d'un peu compliqué. Il est passé vraiment à oui, ben en fait, elle, c'est maintenant, c'est une pute. Et elle, c'est une pute. C'est et elle vend son corps sur OnlyFans. Et elle, voilà, c'est une pute aussi.
2: Ça parle quasiment que de ça. Et on dirait vraiment que ouais, même les tenues et les personnages seraient là que pour satisfaire de vieux fantasmes d'un pervers type je sais plus comment il s'appelle là, le mec qui avait le magazine aux États-Unis là qui vivait les filles déguisées en lapin
3: le mec de Playboy.
2: Voilà, on dirait vraiment ça en fait.
3: Pas besoin de retenir le nom.
2: On dirait vraiment qu'on est dans ce genre de script.
3: Et franchement, c'est un peu dommage parce que par exemple, je pense au personnage de Cassie qui au début sur la saison 1 était avec ses failles et tout, mais c'était une personne qui était très très belle, qui est très mignonne, très très mise en avant, mais qui a quand même un vrai arc derrière, à savoir c'est quelqu'un de très sensible, que son père est parti, que elle a un rêve, c'est d'être patineuse artistique, et en fait après les deux autres saisons et patineuse artistique, il n'y a plus, on voit plus que vraiment les décolletés et les fesses de l'actrice, et puis c'est tout.
4: Plus de budget.
3: Je sais pas, mais c'est terrible parce que vraiment il l'a fait. La saison 3, c'est devenu une femme vénale qui pense qu'à l'argent, qui vend ses culottes sur OnlyFans. Enfin, vraiment, il y a une dégradation en fait.
2: Elles sont quasiment toutes ça en fait. Ouais. Elles sont toutes sur OnlyFans, je crois.
4: Zendaya. Ça passe plus le test Bechdel du coup.
2: Je crois que là c'est mort. La dernière saison, c'est foutu.
3: Voilà, donc ça se termine sur ce coup de gueule.
4: Top.
2: Merci Wendy.
3: Avec plaisir.

0: C'était R avec Sexy Boy. Et on n'écouterait pas un petit peu de poésie par Mathilde maintenant ?
1: De mon corps muet jaillissent des mondes entiers. Pourtant, il parle, à qui veut bien l'entendre. Il dit, mes jambes pressées, mes impatiences, celles qui ne trouvent pas le repos, qui me tiennent éveillée la nuit, qui en rêve me font faux bond, me couchent, m'ont déjà fait ramper, clouer au sol. Il dit, une planète dans mon ventre, avec des anneaux de Saturne et des cratères de Lune, mon ventre qui rêve que quelqu'un le trouve beau, puisque pour l'instant ce quelqu'un, ce n'est pas moi, qui rêve de caresses tendres et de jeans moins serrés. Il dit mon sexe fermé, verrouillé, ma petite prison, malgré tous les exercices de kiné, la rééducation du périnée à l'envers, non pas pour resserrer, mais pour détendre, pour laisser passer, pour pénétrer, mon sexe, ma geôle. Malgré la vague qui déferle au fond de la caverne, malgré les diamants sur la couronne, mon sexe qui tient ma liberté à l'intérieur est bien serré, de peur qu'elle ne s'échappe. Mon petit repousse-connard à moi, mon radar, souvent bien malgré moi. Il dit ma tête pleine, ma tête folle, mes idées claires, mes brouillons par centaines, la petite voix indocile qui résiste et fait régner son régime de terreur, celle qui libère la peur qui sort par tous les pores, celle qui me rend bête parfois, celle qui bredouille, ma tête tremblante, mon astre solaire. Mon corps muet parle souvent pour moi, fait parler les silences, envoie des signaux contraires. Il se ferme, se carapate, il bunkerise et s'encabane, voudrait un refuge sous le nombril, là où je l'imagine se tordre. Il faudrait des tentures colorées, des tissus, des coussins, mon ventre pour y poser sa tête, et pas de baillon, pas d'entrave, qu'on ne chasse plus systématiquement tous les intrus, qu'un jour ce corps me fasse du bien, qu'on ouvre un peu les frontières. Parfois, il faut laisser reposer la guerrière. Si mon corps sauvage voulait bien cesser de cabrer, de jeter tout ce qui s'approche en arrière ou sur les côtés, cesser de hennir et de montrer les dents, si mon corps enfin libre voulait se pencher pour boire dans les mains à la source du plaisir, accepter les caresses sans mordre ou se figer, souple comme verre de lampe, avec des mains pour courir sur la peau, un sexe pour choisir d'accueillir ou non, qu'il soit mon allié, mon risque mesuré.
0: Merci Mathilde.
2: Ah, trop beau. C'était trop beau.
1: Merci. Eh bien, c'est l'heure des recommandations culturelles. Chers invités, est-ce que vous avez d'autres ressources que vous aimeriez nous partager ce soir ?
3: J'ai cru comprendre que ce n'était pas que des ressources sur la thématique.
4: Tout à fait.
3: Super. Alors, ça part. Cette semaine, j'ai vu des vieux films. J'ai vu un film qui sortait de 2015, qui datait de 2015, donc vieux, mais voilà. Qui s'appelle Les Suffragettes.
1: Ah ouais.
3: Je ne sais pas si vous l'avez vu.
2: Oh,
3: les deux.
2: Oui.
3: Alors, Sarah Gavron. Il y a Meryl Streep dedans. Carey Mulligan et Helena Bonham Carter.
1: Ah,
2: ah oui.
1: Ouais.
2: Ah oui, voilà.
1: Oh, un beau casting, quoi.
3: Et en fait, je l'ai trouvé super, donc je vous le conseille déjà parce que c'était super. Et aussi parce que je trouve que c'est quand même pas mal de se remémorer qu'à une époque, les féministes, elles pétaient des poubelles.
1: Oui.
3: Et elles pétaient des gueules et elles faisaient péter des buildings.
1: Et nous, on dit qu'on est féminazies, quoi.
3: Voilà, c'est ça. Et quand on remet un peu en contexte aujourd'hui, on a l'impression que dès qu'on parle trop fort, on commence à dépasser les bornes. Je me dis, peut-être qu'il faut qu'on arrête d'être un peu gentil de temps en temps. Et ce film-là, il m'a un peu redonné envie de brûler des poubelles.
1: Et de péter des gueules.
3: C'était peut-être pas trop parti.
5: Non, mais Mathilde, de toute façon, les vrais fascistes, les antifascistes sont.
3: Oui, voilà. C'est ça. C'est ça.
1: J'essaye de me le répéter tous les soirs, mais ça rentre pas.
3: C'est bizarre.
1: Lucie.
6: Toujours sur l'idée de brûler des poubelles.
1: Oui.
6: Moi, j'ai beaucoup aimé l'album d'Ebony. Je sais qu'on est pas mal entre fans de Starac ici. Ebony a sorti son album il y a 3 semaines, je crois. Donc, on connaissait déjà Rage, mais il y en a d'autres. Il y a Tempête. Enfin, il y en a plein qui sont très chouettes. Il y en a des moins bien, mais voilà. Un album à mettre pour tout péter, quoi.
1: Trop bien. Andy.
5: Moi, du coup, je suis pas du tout dans le thème parce que moi, c'est tout mignon et je pète pas de poubelle.
1: C'est ok, je crois.
6: C'est ok. Il en faut aussi.
5: Voilà. Du coup, si vous voulez être plein d'amour, tout ça, et que vous avez déjà fini Ted Lasso.
2: Ah oui, il y a la nouvelle saison qui est sortie.
5: Oui, non, qui sort en août.
2: C'est bon, ça.
5: De quoi ? De qui ?
2: Oui,
5: la saison 4
2: Ted
5: qui sort
2: Lasso,
5: en août.
2: Il y a une nouvelle saison.
6: Ça, c'est quoi ?
5: Oui.
2: C'est une info dans l'info.
5: Oui.
6: Ah, c'est
5: oui.
2: Mais non. Si. Parce qu'on m'avait dit c'était fini.
5: Oui,
2: on peut pas en parler.
5: Donc, du coup, si vous avez fini Ted Lasso et en

0: Moi, je vous conseille d'aller jeter un coup d'œil dans la collection L'Ardeur chez Thierry Magnier en jeunesse, qui met en lumière des textes érotiques pour la jeunesse à partir de 15 ans. C'est soft, hein. Mais c'est d'autant plus important qu'ils ont été menacés de censure après l'intervention de Gérald Darmanin en 2023. Le dernier que j'ai lu, c'est À croquer d'Anne-Fleur Multon, et c'est vraiment très très bien. Eh bien voilà, l'antidote, c'est déjà fini. Bouh! J'espère que vous avez pu piocher quelques idées pour réinventer vos sexualités. On vous souhaite qu'elles soient multiples, respectueuses, libres, safe et protégées.
1: Et pleines de paillettes.
0: Ouais, oui. Pour nous réécouter, rendez-vous dimanche à 11h et mardi prochain à 19h.
2: Et merci les filles.
0: Et merci, évidemment.
3: Merci beaucoup de nous avoir invités.
0: C'était super.
1: Merci à vous d'avoir intervenu.
0: Donc, on vous retrouve sur toutes les plateformes de votre choix pour J'ai mal à la chatte. Voilà. Bientôt la partie 2 de l'épisode 3.
2: Bientôt l'épisode 4.
0: Bientôt l'épisode 4.
3: Ok, la partie 2 est sortie.
0: Oui. Ok,
2: l'épisode 4, ce sera un react sur des références de la pop culture.
0: Oui, trop bien.
2: Si on a disparu.
0: Toutes mes confuses. Et nous, on vous donne rendez-vous le mois prochain pour la dernière de la saison avant l'été.
2: Arrêtez.
3: Bye bye.
0: Bye.
3: Bye.
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0: Exactement, en ce petit moment de vous retrouver sur Radio Collège pour ce rendez-vous avec la musique pop rock de ces 60 dernières années. Pop rock attitude, c'est aussi l'extended play. Retour aujourd'hui sur la carrière musicale de Lenny Kravitz.
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Bonjour à toutes et à tous, Alexis avec vous pour ce rendez-vous hebdomadaire avec la musique pop rock de ces 60 dernières années. Déjà la 195e émission aujourd'hui avec une séquence extended play qui nous replonge dans la carrière de Lenny Kravitz, la fusion rock, funk, rétro. À l'occasion de son 62e anniversaire, c'est aussi le rock américain qui fusionne le rétro et la modernité. L'occasion de se replonger dans la carrière discographique de Lenny Kravitz, de retrouver l'énergie brute de Are You Gonna Go My Way et l'efficacité de Fly Away tout en redonnant toute leur place à des titres marquants comme It Ain't Over, It's Still It's Over, Believe ou Stillness of Heart qui révèlent une signature unique mêlant rock, funk et soul dans une œuvre aussi cohérente qu'intemporelle. Et comme chaque semaine, Frenchitude mettra à l'honneur des talents venus d'autres coins de la francophonie, particulièrement le Québec, la Belgique et la Suisse. Même si ce n'est pas toujours en français. Et enfin, pour Attitude, ce sont aussi les revives ou les artistes oubliés des playlists et des radios. On ouvre ici avec Batchman Tunnel Overdrive, un groupe de hard rock, rock boogie, rock FM aussi, originaire de Winnipeg au Canada. Connu sur ce nom, Batchman Tunnel Overdrive, dû au nom de leur membre, Randy Batchman, le guitariste notamment, originaire lui de Winnipeg. Il avait commencé sa carrière au sein de Guess Who à la fin des années 60 et puis de Brave Band au début des années 70. De l'autre côté, Fred Turner, le bassiste, aussi originaire de Winnipeg. Il y a encore Robbie Batchman qui lui nous quittait en 2023 à l'âge de 63 ans. Et le guitariste Blair Thornton. Cet album, c'était l'album Not Fragile qui était sorti en 1974, dont étaient extraits notamment les plages Roll Down on the Highway, Taking Care of Business, avec cette plage aussi You Ain't Seen Nothing Yet, cette simple, le 45 tours à l'époque c'était classé deuxième au Royaume-Uni et premier au Billboard américain. Avant de rejoindre la séquence Extended Play, au passage obligé par Duncan James, il commence sa carrière au sein d'un opéra, le soap opera Hollyhocks dans les années 95. Et puis, il participera au groupe Blue à partir de l'année 2000, deux périodes, au total 6 albums. Il représentera aussi son pays à l'Eurovision en 2011. Il se terminera d'ailleurs 11e avec le titre I Can. On le retrouve ici avec un extrait de son seul album Future Past qui était sorti en juin 2006. Duncan James, tout de suite, Sooner or Later.

Ce 26 mai, Leonard Albert Gravitz célèbre précisément ses 62 ans. Cet artiste voit le jour à Manhattan dans un foyer où la culture occupe une place centrale. Sa mère, Roxy Rocker, est une actrice connue pour son rôle dans une série télévisée populaire, tandis que son père, C. Kravitz, officie comme producteur pour la chaîne NBC. Dès son plus jeune âge, il baigne dans un environnement sonore exceptionnel grâce aux amis de la famille. Il assiste aussi à des répétitions de Duke Ellington et de Miles Davis. À l'adolescence, son installation à Los Angeles marque un tournant. Il intègre une chorale de garçons et découvre le répertoire classique. Toutefois, ce sont les concerts des Jackson 5 qui déclenchent sa vocation pour la scène. Sous le pseudonyme de Romeo Blue, il commence à enregistrer des maquettes influencées par Prince, mais peine à convaincre les labels. Sa rencontre avec l'ingénieur du son Henry Hirsch est déterminante. Ensemble, ils rejettent des synthétiseurs modernes pour privilégier des enregistrements sur bande avec du matériel analogique des années 60. Cette approche artisanale donne naissance à son premier opus, publié en septembre 89. Malgré des critiques initiales parfois partagées sur son style rétro, le succès grandit lentement. Le disque se classe à la 61e place du classement Billboard aux États-Unis et connaît une belle réception en Europe, notamment au Royaume-Uni. Il collabore aussi avec Lisa Bonet, son épouse de l'époque, qui coécrit deux titres et réalise le clip de son premier grand succès. La reconnaissance arrive véritablement grâce à sa capacité à jouer de presque tous les instruments studio. Il impose une image de musicien total, capable de fusionner le rock, la soul et le funk. La suite de ce premier enregistrement en studio explore des thématiques sociales fortes inspirées par son quotidien dans les rues de New York.

L'année 1991 marque un tournant majeur dans la trajectoire de Lenny Kravitz avec l'apparition de son deuxième opus intitulé Mama Said. Ce disque est profondément marqué par sa séparation douloureuse avec l'actrice Lisa Bonet, ce qui insuffle une tonalité mélancolique à ses compositions. L'artiste décide de s'entourer de musiciens de renom pour enrichir sa palette sonore. Parmi les collaborations les plus prestigieuses, on retient la présence du guitariste Slash, membre de Guns N' Roses, sur le titre nerveux Always on the Run. Les deux musiciens se connaissent depuis le lycée et cette complicité se traduit par un riff de guitare devenu une référence du genre. Un autre invité de marque est Sean Lennon, le fils de John Lennon, qui coécrit et joue du piano sur le morceau All I Ever Wanted. En studio, Lenny Kravitz continue de privilégier le matériel d'époque avec l'aide de son ingénieur fidèle Henry Hirsch. Le succès commercial dépasse largement celui du premier essai. L'album se hisse à la 28e place du classement Billboard aux États-Unis et atteint aussi de bons classements en Europe, notamment dans l'Hexagone et Royaume-Uni. Le titre « It Ain't Over Till It's Over » devient son plus grand succès radiophonique à ce jour, atteignant la 2e place des ventes sur le sol américain. Cette période voit également l'artiste multiplier les projets externes, notamment l'écriture et la production de l'album éponyme de Vanessa Paradis, enregistré dans ce studio à Hoboken. Cette collaboration renforce sa réputation de producteur capable de sculpter un univers sur mesure pour d'autres interprètes. Sa maîtrise des arrangements de cuivre et de cordes s'affirme, rappelant les grandes heures des productions de la Motown ou de Curtis Mayfield. L'artiste délaisse définitivement son ancien pseudonyme pour s'imposer sous son propre nom comme une figure incontournable du paysage musical international. Il prépare alors le terrain pour une ballade soul aux accents gospel qui souligne la puissance de son interprétation vocale.

L'année 1993 consacre définitivement Lenny Kravitz comme la figure de proue du renouveau rock sur la scène mondiale. Son troisième album studio intitulé How You Gonna Go My Way rencontre un succès immédiat et foudroyant dès sa sortie en mars. Le musicien s'installe durablement dans les classements européens, atteignant la première place des ventes au Royaume-Uni et en Australie, tout en s'imposant la 12e position du Billboard américain. Le morceau de titre, porté par un riff de guitare devenu instantanément un classique, bénéficie d'une vidéo réalisée par Mark Romanek, qui tourne en boucle sur toute la chaîne musicale. Cette période marque aussi une évolution dans son équipe de scène et de studio. Si l'ingénieur Henry Hirsch reste aux manettes techniques, le guitariste Craig Ross rejoint l'aventure et devient son partenaire de composition privilégié pour les décennies à venir. Sa présence apporte une épaisseur supplémentaire au son, mélangeant des influences psychédéliques à une énergie plus brute. La section rythmique voit également l'arrivée de la bassiste Cindy Blackman, dont le jeu puissant renforce l'aspect spectaculaire des prestations en concert. Le disque se vend à plus de 4 millions d'exemplaires et permet à l'artiste de remporter deux récompenses majeures au MTV Video Music Award. Au-delà des titres les plus énergiques, cet opus explore des sonorités plus douces et spirituelles. On y retrouve des arrangements de cordes soignés et des références aux productions des années 70. L'interprète affirme sa volonté de ne pas s'enfermer dans un seul genre, alternant entre des morceaux de pure électricité et des compositions plus posées. Cette dualité artistique lui permet de toucher un public extrêmement large, des puristes du rock aux amateurs de mélodies plus accessibles. Le disque confirme son statut d'icône capable de porter un message d'espoir et d'unité à travers des textes simples mais percutants. Cette démarche poursuit avec une pièce orchestrale majestueuse qui traite de la foi et de la quête de sens.

1995 s'ouvre sur des auspices plus sombres pour Lenny Kravitz, avec l'apparition de son quatrième album studio intitulé Circus. Ce disque reflète un état d'esprit tourmenté, marqué par la maladie de sa mère, Roxy Rocker, qui s'éteint quelques mois seulement après la sortie de l'opus. L'artiste délaisse des tonalités solaires de ses débuts pour explorer un rock plus rugueux et pesant. Le titre « Rock'n'Roll is Dead », premier extrait de ce projet, critique ouvertement les dérives de l'industrie musicale et se classe 75e du Billboard américain, tout en atteignant le haut des classements en Europe et au Canada. L'ingénieur Henry Hirsch et le guitariste Greg Ross sont toujours présents pour sculpter ce son brut, enregistré principalement au studio Compass Point aux Bahamas. Malgré un succès commercial honorable, avec plus de 2 millions d'exemplaires vendus, l'accueil critique est plus mitigé, certains reprochant à l'artiste un manque de renouvellement. Cette période de deuil et de remise en question artistique conduit le musicien à un silence de près de 3 ans. Il revient finalement en mai 1998 avec l'album simplement nommé Five. Ce disque marque une rupture technologique majeure, car pour la première fois, l'interprète intègre des boucles numériques et des synthétiseurs modernes à son attirail habituel de vieux amplificateurs. Ce virage vers un son plus radiophonique est un triomphe mondial. Le morceau Fly Away devient un hymne planétaire qui lui permet de décrocher son premier Grammy Award dans la catégorie de la meilleure prestation vocale rock masculine en 1999. L'album se vend à plus de 6 millions d'unités à travers le globe et confirme sa capacité à se réinventer sans trahir ses racines. Il prépare alors le terrain pour une balade aux accents reggae et pop qui va dominer les ondes durant l'été.

1999 marque une apothéose commerciale pour Leonard Albert Kravitz qui transforme chaque projet en or. Après le triomphe de l'album Five, l'artiste est sollicité pour participer à la bande originale du film Austin Powers, The Spy Who Shagged Me, réalisé par Jay Roach. Il enregistre une reprise d'un classique du groupe canadien The Guess Who, initialement paru en 1970. Cette version musclée, produite avec son complice Henry Hirsch, bénéficie d'un clip vidéo où apparaît l'actrice Heather Graham. Le morceau devient un immense succès radiophonique et permet au musicien de remporter son deuxième Grammy Award consécutif pour la meilleure prestation vocale rock masculine en 2000. Ce titre se classe à la 19e place du Billboard américain et envahit les classements européens durant tout l'été. Fort de cette dynamique, le label Virgin Records publie en octobre de la même année une compilation intitulée Greatest Hits. Ce disque dépasse toutes les espérances avec plus de 10 millions d'exemplaires vendus à travers le monde, dont 3 millions rien qu'aux États-Unis. Il contient un titre inédit, Again, qui devient instantanément un tube planétaire et lui offre son troisième Grammy Award de suite. Cette période de succès ininterrompu voit l'artiste s'installer durablement au sommet de la hiérarchie du rock mondial. Il collabore également avec le chanteur Michael Jackson sur le titre « I Can Make It Another Day », dont une version préliminaire circule alors sous le nom de Storm. Sur scène, sa formation reste stable avec l'apport indispensable de guitariste Craig Ross. Ensemble, ils entrent en studio à Miami pour préparer l'album Lenny, publié en octobre 2001. Ce sixième opus revient à son plus direct et organique, porté par une imagerie très soignée.

L'entame des années 2000 confirme la stature internationale de Lenny Kravitz, qui publie en octobre 2001 son sixième opus intitulé Lenny. Ce disque, enregistré dans son propre studio à Miami, marque un retour à une production plus épurée après les expérimentations numériques du précédent opus. Le guitariste Craig Ross demeure son plus proche collaborateur, tandis que l'ingénieur Henry Hirsch assure une nouvelle fois la cohérence sonore de l'ensemble. L'album se glace à la 9e place du Billboard américain et rencontre un succès massif en Europe, porté par des titres comme « Dig In ». Cette réussite lui permet de décrocher son 4e Grammy Award consécutif pour la meilleure prestation vocale rock masculine en 2002, un record historique pour un artiste masculin. En 2004, il revient avec « Baptism », un projet plus spirituel et introspectif, né après une période de doute artistique. Le morceau « Where Are We Running » s'impose alors dans les programmations radiophoniques mondiales, atteignant la 69e position des ventes aux États-Unis et le top 20 au Royaume-Uni. Sur scène, sa formation intègre le bassiste Jack Daly et le batteur Zorro, garantissant une puissance rythmique indispensable pour ses tournées mondiales. L'artiste multiplie également les collaborations prestigieuses, notamment avec Mick Jagger sur l'album « Goddess is a Doorway » ou Jay-Z sur le titre « Storm ». En 2008, il publie son 8e album studio, It is Time for Love Revolution, qui se veut un appel à l'unité et à la paix. Ce disque, enregistré principalement sur du matériel analogique entre New York, Miami et Paris, se hisse à la 4e place du Billboard américain, son meilleur résultat depuis 15 ans. Il y affirme une maturité vocale et instrumentale exceptionnelle, privilégiant des arrangements soignés et des mélodies intemporelles. Cette nouvelle étape de sa carrière met en lumière une ballade au piano d'une grande intensité émotionnelle.

L'année 2011 marque un retour aux sources identitaires pour Lenny Kravitz avec la parution de son 9e album studio intitulé Black and White America. Ce projet, enregistré principalement dans son studio aux Bahamas, explore ses racines métisses et traite fondamentalement des questions raciales aux États-Unis. Les musiciens s'entourent de collaborateurs fidèles, comme le guitariste Craig Rose et l'ingénieur Henry Hirsch, pour sculpter un son mélangeant le funk des années 70 et le rock moderne. Le disque se classe à la 18e place du Billboard américain et rencontre un immense succès en Europe, notamment chez nous, où il atteint la 7e position des ventes. L'artiste poursuit sa route avec Strut en 2014, un opus plus brut et charnel, puis Raise Vibration en 2018, qui confirme sa maîtrise des arrangements multi-instrumentaux. Au cours de cette période, il s'illustre également au cinéma dans la saga Hunger Games ou le film Le Majordome, prouvant l'étendue de sa palette artistique. En 2024, il revient sur le devant de la scène avec Blue Electric Light, un double album enregistré dans son sanctuaire de l'île de Lauletera. Ce disque célèbre une énergie électrisante et une liberté créative totale, portée par le titre TK421. Avec plus de 40 millions d'albums vendus à travers le globe, le musicien cumule les honneurs, dont 4 Grammy Awards consécutifs et une étoile sur le célèbre trottoir de la gloire à Hollywood. Son héritage repose sur une fusion exemplaire des genres et un refus constant des modes éphémères. Aujourd'hui, alors qu'il fête ses 62 ans, l'interprète prépare déjà de nouvelles compositions tournées vers des sonorités plus acoustiques pour les mois à venir. Il continue de porter un message d'unité universelle à travers une musique qui traverse les générations. Cette longévité exceptionnelle se savoure à travers une composition solaire évoquant l'insouciance des jours estivaux.

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Pour Proctitude, toujours ce Radio Collège. Ils se sont fondés en 1982 à Münster. Ils sont allemands, donc le groupe Alphaville. D'emblée, en 84, ils sortent leur premier album, l'album Forever Young, classé à la première place en Norvège, en Suède, en Suisse, et troisième dans leur pays d'origine, l'album Forever Young, à l'instant avec la plage titulaire de l'album. La semaine prochaine, notre séquence Extended Play sera consacrée au groupe Spandau Ballet, les figures du mouvement néo-romantique britannique, à l'occasion du 66e anniversaire de Tony Hadley, le chanteur du groupe. Dans deux semaines, ce sera autour de Sly and the Family Stone, funk psychédélique métissé, révolutionnaire et énergique, à l'occasion du 83e anniversaire de Sly Stone, le génie visionnaire et insaisissable. On poursuit tout de suite avec un anniversaire, celui de Stevie Nicks, qui fête précisément aujourd'hui ses 78 ans. Stevie Nicks, on la retrouve ici en duo avec Lindsey Buckingham sur un album Buckingham Nicks, qui était sorti en septembre 1973. On retrouvait notamment les plages Crystal et Don't Let Me Down Again. Tout de suite le titre Red Sun quelque part. C'est cet album qui leur vaudra leur carte de visite avant d'intégrer quelques mois plus tard le groupe Fleetwood Mac.

On ouvre cette séquence Frenchitude en Belgique avec une artiste Ounsou. Elle est auteure-compositrice. Pas de simple, pas d'album, juste des simples. D'ailleurs, pas, je veux dire, pas de EP ni d'album, juste des simples. Ici, à l'instant, Aline, un titre qui était sorti en 2023, direction cette fois Montréal, au Québec. On retrouve le groupe Carquois. Un anniversaire aussi, celui de, du chanteur et guitariste Louis-Jean Cormier, pardon, qui était né le 26 mai 1981. Donc il a 46 ans aujourd'hui. À ses côtés, le clavériste François Fontaine et Stéphane Bergeron, le batteur. Extrait de leur cinquième album. L'album s'intitulait Dans la seconde, sorti aussi en 2023, en septembre 2023. Tout de suite, Carquois avec Parfait à l'écran.

Le groupe Carquois, on va changer radicalement de style aussi de pays, puisqu'on se retrouve en Suisse, à Berne précisément, avec le groupe Eluva ici. C'est dans le style Celtic Metal, Celtic Folk Music. C'est aussi un anniversaire, celui du chanteur et guitariste Christian Glanzmann, qui fête précisément aujourd'hui ses 51 ans. Extrait de l'album Origins, qui était sorti en août 2014, Eluva ici tout de suite avec le titre The Call of the Mountains.

reprend que tu es toujours sur Radio Collège avec à l'instant Françoise Hardy. On ne la présente plus et ça fera bientôt dans 2 semaines, 2 ans qu'elle nous quittait à l'âge de 81 ans. Françoise Hardy, extrait de l'album Quelqu'un qui s'en va, où elle a bénéficié de collaboration avec Gabriel Yaret, compositeur notoire d'ailleurs pour le cinéma. Françoise Hardy, à l'instant, c'était Moi, vouloir toi. Autre anniversaire, celui de la disparition d'Andy Fletcher, le claviériste du groupe Depeche Mode. C'est précisément aujourd'hui, 4 ans, qu'il nous quittait à l'âge de 60 ans. On le retrouve au tout début de la carrière de Depeche Mode avec un extrait du premier album qui sortait en octobre 81, Speak and Spell. Ce sera aussi le deuxième simple après Dreaming of Me, ou premier simple d'ailleurs extrait de cet album Depeche Mode, tout de suite avec New Life.

0: New Life de Depeche Mode et l'album Speak and Spell s'était classé d'emblée à la 10e place dans les parades britanniques. C'était le tout premier album du groupe. Nous leur avions consacré d'ailleurs aussi notre séquence Extended Play. C'était en juillet 2024 et réécouté sur le site radiocollège.fr. Début septembre, nous avons publié l'index alphabétique de tous les séquences Extended Play réalisées depuis le début. Et via cette page, vous pourrez retrouver la possibilité de réécouter l'émission en question.
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0: Les oubliés des playlists de radio tout de suite avec Garland Jeffries. Il a collaboré avec Lou Reed au début des années 70. On est dans le style rock, reggae rock et pop rock. On retrouve ici avec un extrait de l'album American Boy and Girl, sorti en 1979. Une collaboration ici avec Herb Albert, le trompettiste. Ce sera aussi son plus grand succès ici. Garland Jeffries avec Matador. Le simple se classera deuxième dans les parades britanniques.

Alan Jeffries ici avec le titre Matador. Il avait été classé dans les parades en simple à la deuxième place d'ailleurs au Royaume-Uni. L'émission du jour touche tout doucement à sa fin. On se retrouve mardi prochain entre 20 et 22 heures, bien entendu, pour une nouvelle édition de Pop Rock Attitude. L'émission de ce jour sera rediffusée ce jeudi entre 16 et 18 heures, mais aussi samedi entre 18 et 20 heures. Très bientôt, vous retrouverez la liste complète des titres diffusés sur le site radiocollège.fr via la page de l'émission. Vous pourrez également réécouter les émissions des semaines précédentes. La semaine prochaine, notre séquence Extended Play mettra à l'honneur Span de Ballet à l'occasion du 66e anniversaire de Tony Hadley. L'occasion de replonger dans sa carrière discographique et de savourer l'élégance intemporelle de True et l'éclat de Gold, tout en découvrant des titres aujourd'hui moins exposés mais essentiels comme Lifeline, Only When You Leave ou Through the Barricades, qui témoignent d'une évolution remarquable entre New Wave sophistiqué et pop romantique emblématique des années 80. On va se quitter ici avec Madonna. On retrouve ici un extrait de l'album True Blue qui était sorti en juin 1986. On retrouvait notamment les plages Papa Don't Preach, Life to Tell et Open Your Heart, vendues à 25 millions d'exemplaires à travers le monde. Une chanson qui avait été proposée au départ d'ailleurs à Michael Jackson tout de suite. Madonna avec le titre La Isla Bonita. D'ici là, plus que jamais, prenez soin de vous, de ceux qui vous entourent et excellente semaine.

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